vous raconte quelque chose sur mon couple que moi-même j'ai mis beaucoup de temps à m'avouer. Mais je pense que ça pourrait être libérateur.

0: Bienvenue à toute la Réunion, bon réveil, bon café, bon petit déj. Chris qui vous accompagne jusqu'à 9h dans le morning d'énergie. Il est 5h à la Réunion.
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1: La Réunion, bonjour. Comment il est? Trop d'énergie ce matin, trop de pêche, trop de smile. C'est normal, c'est mercredi, c'est la moitié de la semaine et nous l'est ensemble. D'ailleurs, nous souhaite une bonne fête à tous les Jérômes ce matin. Donc voilà, si vous avez des connaissances qui s'appellent Jérôme, petit message obligatoire. En tout cas, bienvenue à ceux qui viennent d'ouvrir les yeux, à ceux qui sont déjà sur la route, à ceux qui attaquent le boulot et à ceux qui préparent déjà les marmailles en regardant l'heure toutes les 30 secondes. Chris, avec vous jusqu'à 9h sur Energy Réunion et ce matin, pas question de traverser le mercredi en mode pilote automatique. On va jouer, on va prendre vos appels, on va faire un tour sur les réseaux sociaux. Surtout, on vous fait gagner des cadeaux puisqu'il y a un nouveau film cette semaine. Vous le savez, c'est Kraken. En plus, j'ai vu l'affiche du film, hein, ça a l'air d'être une dinguerie. C'est un film d'horreur. Kraken, c'est la grosse pieuvre hein, qu'on peut notamment retrouver dans les films un peu de pirates, style Pirates des Caraïbes, pour ceux qui ont la référence. Ce matin, je n'ai pas que ça. Non, j'ai aussi deux places pour Avengers Endgame Extended à vous offrir. Ce sera dans le jeu du Snap et ce sera tout à l'heure. Donc si vous êtes fan de l'univers Marvel, restez bien avec moi. Vos oreilles peuvent vous envoyer au ciné ce matin. Ah oui, et les amis, vous savez quoi? Moi, je suis là, je vous récupère dans n'importe quel état. Hein. Si vous étiez en soirée hier, il n'y a pas de problème. Si vous êtes au café, au petit-déj, Millé avec Zod, m'y bouge pas. Est-ce que Zod les fatigué? Est-ce que Zod les motivé? Est-ce que Zod les pressé? Ou est-ce que Zod les tranquille? Eh bien, en tout cas, vous restez avec moi. Bon réveil, La Réunion, Bormin, c'est ce qui arrive dans quelques instants sur Énergie. Bougez pas.
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1: On se réveille tout en douceur avec 50 Cent ce matin, Window Shopper. Il est temps d'ouvrir les fenêtres de la case, de laisser le vent passer avant que le soleil se lève. Bienvenue à toutes, vous êtes dans le morning.
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1: Tout le monde n'est pas disponible pour discuter immédiatement. Il y en a qui, quand ils ouvrent les yeux, c'est bonjour, ça va, bien dormi, tu fais quoi aujourd'hui? Doucement! Moi, mon cerveau est encore en chargement. Ben, finalement, on peut causer après combien de temps après le réveil, après la douche, après le premier café. Tant qu'il n'est pas 9h, personne n'adresse la parole à personne. En tout cas, il faudra parler dans quelques instants puisque le 8 au ralenti est en préparation et votre mission ce matin, ce sera de découvrir l'artiste et le titre que je vous passerai dans quelques instants au standard, le 0262. 99 4000. Dans 10 minutes, le retour de l'actu. 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Vous attendez qu'on vous appelle et vous serez peut-être tiré au sort pour la participation finale. 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Vous restez avec nous, on marque une courte pause.
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0: Et j'espère que votre milieu de semaine se passe bien. On garde le smile pour ce mercredi. On vous accompagne sur tout ce qui se passe sur les routes. C'est votre info trafic en temps réel.
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0: Et pour le moment, bonne nouvelle, vous restez prudents quand même, mais RAS a signalé sur les routes un peu de monde quand même, hein, du côté du boulevard Lancastel pour ne pas changer, mais ça reste des zones qui respirent ce matin. On refera un point à la demi-heure tout à l'heure, mais avant ça, vous le savez, si vous venez d'arriver avec nous, on vous accompagne pour ce début de mercredi sur tout ce qu'il faut savoir sur l'île, les infos de ce matin, et puis un coup d'œil dans le ciel pour savoir ce que réserve notre météo. Il est 5h30 à La Réunion, l'heure de retrouver John.
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2: Et avec une journée plutôt agréable côté météo sur l'île de La Réunion aujourd'hui. Et puis dans l'actu, forcément, le bilan de cette journée de mobilisation d'hier.
0: Bon mercredi, Zotout, on développe les titres. Salut John.
2: Et salut Chris, bonjour à tous. Plus d'un millier de personnes selon les syndicats. Un petit peu plus de 700 selon les chiffres de la préfecture. L'appel à la mobilisation des fonctionnaires a été suivi hier à La Réunion, que ce soit à Saint-Denis ou encore à Saint-Pierre. Tous sont descendus dans la rue pour réclamer plus d'argent, plus de moyens. Ils étaient près de 300 000 dans l'Hexagone. L'Hexagone d'ailleurs, où le ministre de l'Éducation a dénoncé hier des violences inqualifiables après les blocages à nouveau de lycées. Près de 330 établissements étaient perturbés par des rassemblements. Ça devrait être le cas encore aujourd'hui. 40 personnes ont été interpellées, 10 autres ont été blessées. Dans ce contexte d'ailleurs de colère dans la rue devant les lycées, le Premier ministre Sébastien Lecornu présentera demain son projet de budget en Conseil des ministres, alors que les départements comme La Réunion devront participer aux efforts d'économie demandés par l'État. À l'école, tiens, on en sait un petit peu plus depuis hier sur le dispositif imaginé par le gouvernement pour repérer les élèves victimes de violences sexuelles. Un questionnaire sera distribué en classe à partir du mois de novembre, de la grande section à la terminale. Le formulaire a été corrigé plusieurs fois face aux réactions des associations. Les enfants seront invités à dire s'ils se sentent en sécurité chez eux. Alors évidemment, ce sera différent en fonction de l'âge. Des profs seront formés. En cas d'alerte, l'infirmière recevra l'enfant et pourra déclencher un signalement dans la foulée. La reprise du travail tient ce mercredi pour l'équipe de France de foot. Et oui, après leur victoire en Belgique hier, et c'était journée de repos par le nouveau coach Zizou ce mardi, les Bleus étaient de retour à Clairefontaine 7000, prépare donc ce mercredi leur troisième match de Ligue des Nations, prévu vendredi à la maison contre l'Italie. Et puis un petit mot de nos bleuets aussi pour vous dire qu'ils se rapprochent un petit peu plus du prochain Euro. Hier, l'équipe de France espoir a consolidé la première place de son groupe après une victoire 2-0 en Estonie. Ça s'annonce fou, on connaît le maître de cérémonie de la prochaine cérémonie des Césars. Tiens, la grande fête du cinéma, c'est Vincent Dedienne qui animera cette 52e édition. Il succède à l'acteur Benjamin Lavergne qui avait, rappelez-vous, cette année rendu un hommage complètement fou à Jim Carrey et son fameux film The Mask.
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0: Et on va savoir aujourd'hui s'il faut sortir le parasol ou le parapluie, John. Météo, comment ça se passe?
2: Eh bien, un peu des deux. C'est une journée en deux temps qui nous attend côté météo sur l'île de La Réunion. Ce mercredi, on aura du grand soleil ce matin après la dissipation de la grisaille matinale par les hauts. Ensuite, on aura de la pluie. Et oui, ce sera le cas sur l'ouest, notamment les hauteurs. Des éclaircies jusqu'au soir, par contre, sur l'est et le sud. Ce mercredi, on aura par contre un alizé qui va souffler un peu plus fort avec des rafales de 60 km/h de Grand-Anse à Saint-Philippe, 50 sur le chef-lieu, sur la pointe des Galets. Et puis côté température, on atteint les 29 degrés sur le front de mer cet après-midi.
0: Merci John, nous retrouve tout à l'heure à 6h30. Comme d'habitude, bien sûr. Dans quelques instants, le hit au ralenti prépare Azote au standard. Un extrait, un artiste, un titre à deviner. Voici votre mission de ce matin. En attendant, c'est Bad Times. Email Angel qui arrive côté hit, bougez pas.

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1: Alors Léa Berthaud va arriver dans les studios. Bouh ! Je t'ai fait peur ou pas ?
2: Pas.
1: Bah, c'est le 30 septembre, c'est pas. Y a pas une fête le. Ah non ! Mais non, c'est le 31 octobre, pardon.
2: Ouais, t'as 6 mois d'avance pour Halloween.
1: Je suis décalé. Je t'ai pas fait peur du coup, non ?
2: Et pas du tout.
1: Ah, ok, bah les béliers.
2: Ce qui est plutôt une bonne chose, les béliers, une rentrée d'argent est possible.
1: Les taureaux.
2: La chance vous accompagne.
1: Les gémeaux.
2: Une passion vive vient rythmer votre quotidien.
1: Voilà. Coiffer les cancers.
2: Un moment simple en famille vous apporte du baume au cœur.
1: Et les lions.
2: Prenez des initiatives.
1: Vierge.
2: Vision claire pour vous aujourd'hui.
1: Balance.
2: Votre rigueur inspire le respect de tous.
1: Scorpion.
2: Belle énergie.
1: Sagittaire.
2: Votre voix intérieure vous oriente.
1: Capricorne.
2: Une amitié sincère vous donne un bien fou.
1: Les Verseaux.
2: Votre style original fait bonne impression.
1: Et pour finir, nos chers poissons.
2: Excellente santé pour vos finances.
1: Merci.
2: Ah, c'est le moment de faire un cadeau puisque tout va bien.
1: Et oui, c'est le moment d'avoir une augmentation.
2: Et de travail.
1: Ok, je retourne les hits maintenant sur Énergie.

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0: forme, toujours le smile dans le morning d'énergie. Rainboy, à l'instant, c'est le moment de jouer ensemble.
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0: Et à tous ceux qui viennent d'arriver, bien le bonjour, rebonjour à ceux qui nous écoutent depuis 5 heures. Vous êtes sur Énergie Réunion et ce matin, la Réunion, attention, j'ai deux places de ciné à faire partir pour le tout nouveau film de la semaine. C'est Kraken au cinéma qui est sorti, voilà, dans les profondeurs des abysses. Nous, on adore quand il y a un monstre là dans la mer, Kraken, un peu comme Pirates des Caraïbes. C'est le film que je vous offre cette semaine, mais il faudra battre bien évidemment ce hit au ralenti. Je vous fais écouter quelques secondes de cet extrait ultra connu. À vous de retrouver l'artiste et le titre ce matin. Et puis la réponse est dans le refrain. Hein, de toute façon, hein, si vous avez la bonne réponse, appel à nous 02 62 99 4000. C'est parti pour l'extrait.

replonge dans vos souvenirs ce matin. Est-ce que vous avez reconnu ce groupe iconique? Deuxième écoute, et n'oubliez pas, si vous avez la bonne réponse, le 02 62 99 4000.

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1: Du soleil le matin, un petit peu plus de nuages l'après-midi. Dans l'actualité, forcément, le bilan de la journée de mobilisation nationale des fonctionnaires hier. Et puis les Bleus du foot qui se remettent au travail. Voilà pour l'actu. Bon réveil, bon début de journée avec Chris dans le 5-9 sur Énergie.

0: On est toujours ensemble dans le Morning d'Énergie, milieu de la semaine. Bon réveil, zot tout. Dans un instant, Jean-François qui sera avec nous au standard. Il est 6h tapante à La Réunion. 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

0: êtes toujours avec nous sur Énergie Réunion, direction le Standard. Ce matin, Chris qui vous accompagne jusqu'à 9h, n'oubliez pas.
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0: Il est 6h10, à La Réunion, dans quelques instants, on ira tirer au sort pour l'iPhone 18 Pro qui est à gagner en ce moment sur Énergie Réunion. Mais avant ça, c'est l'heure de voir si nos deux places pour le Kraken a trouvé son propriétaire. Bonjour Jean-François.
2: Oui, bonjour
0: Antoine. Ça va, tu vas bien?
2: Oui, très bien, très bien.
0: Je peux t'appeler JF pour les intimes, oh. JF.
2: Oh. Oui, oui.
0: Bon, comment il est en ce mercredi? La semaine avance vite. Est-ce que tu passes une bonne semaine, mon Jean-François?
2: Ça va. Bon, bah, comme je bosse, on est obligé de faire avec.
0: Bah écoute, on est obligé. Et hey, bientôt le week-end, quand même, vendredi.
2: Je bosse le week-end aussi.
0: Ah là là, Jean-François. Pardonnez mon erreur. Jean-François, courage pour ce week-end et courage pour tous ceux qui bossent. Hein, on pense à eux. Pense à eux. Hein?
2: Ah oui, il faut.
0: Bon, Jean-François, est-ce que t'es chaud pour aller au cinéma là ce matin?
2: Oui, très
0: c'est
2: chaud.
0: C'est à toi de jouer. On va voir si t'as l'oreille attentive ce matin. C'est parti. Extrait du 8 au ralenti. Je rappelle que vous pouvez jouer chez vous. Aider Jean-François à trouver l'artiste ou le titre de cet extrait. C'est parti. On révise l'alphabet ce matin, Jean-François.
2: Ah oui, avec les Jackson 5.
0: Oh, t'es sûr que c'est pas les Jackson 6, les Jackson 7? Non, on est sur les Jackson 5.
2: Non, non.
0: Dernier mot, Jean-François?
2: Oui, c'est le dernier mot.
0: Eh ben, c'est la bonne réponse. L'invité a gagné ça bien manger ce midi, là.
2: Ah oui.
0: Bon, Jean-François, tu repars avec tes deux places pour le Kraken. T'es content?
2: Oui, très, très, très, très.
0: Mais avec qui ça va voir le Kraken? Avec qui?
2: Avec ma copine.
0: Très bien, comment elle s'appelle? On lui fait un bisou.
2: Aurélie.
0: Gros bisous à Aurélie. Et puis bien évidemment, nous on continue côté hit. Mon Jean-François, DJ Soprano, ça te va ou pas?
2: Oui, y'a pas de problème.
0: Bah y'a pas de souci. Quelle est la radio qui t'envoie au ciné? Y'en a qu'une.
2: Bah y'a qu'une, c'est Énergie, la number one.

0: Vos meilleurs hits sont là sur Énergie Réunion. Vos souvenirs également. Big Mountain. À l'instant, Chris avec vous jusqu'à 9h.
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0: 6h20 à La Réunion. Dans quelques instants, je vous ferai gagner vos places pour aller voir Avengers Endgame Extended, le retour de Marvel au cinéma seulement 3 mois après la sortie de Spider-Man. Oui, on prépare Avengers Doomsday qui arrive là dans quelques mois et vous allez voir, ça va être une dinguerie puisque dans le nouveau Avengers Endgame Extended, il y a des scènes exclusives en rapport avec ce qui vient après. Donc vous pourrez jouer avec moi dans quelques instants. Le principe est très simple, vous devez me citer 3 noms d'Avengers à l'antenne. Pour ceux qui veulent tenter leur chance, ce sera à 7h10. Votre météo des routes, c'est tout de suite et c'est avec Maureen. Bienvenue à toutes.
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0: Oui, moi aussi, je vous envoie en balade hein, cette semaine, notamment dans les salles obscures pour aller voir Avengers Endgame Extended. Ce sera dans quelques instants. Mais avant ça, on va faire un point sur vos routes, bien sûr.
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0: Et si vous prenez la route ce matin, ça coince surtout sur deux secteurs. Notez bien, dans le nord-est, bouchon depuis l'échangeur de la Marine à Sainte-Suzanne jusqu'à la Ravine des Chèvres. Dans l'ouest, ça ralentit aussi en bas du viaduc du Bernica jusqu'à Savannah. Pour le reste, bah écoutez, ça roule plutôt bien hein. Dans le sud. Pas d'informations pour le moment, profitez-en. Prudence sur la route, on reste ensemble dans le Morning d'Énergie. Et puis dans un instant, Valérie qui sera avec nous pour tenter d'être qualifiée pour l'iPhone 18 Pro. Mais avant ça, 6h30 à La Réunion, on ne vous laisse pas sans info. L'actu, la météo, c'est avec John. Il est 6h30.
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2: Du soleil le matin, un petit peu plus de nuages l'après-midi. Dans l'actualité forcément, le bilan de la journée de mobilisation nationale des fonctionnaires hier. Et puis les Bleus du foot qui se remettent au travail. Plus d'un millier de personnes selon les syndicats, un petit peu plus de 700 selon les chiffres de la préfecture. L'appel à la mobilisation des fonctionnaires a été suivi hier à La Réunion, que ce soit à Saint-Denis ou encore à Saint-Pierre. Tous sont descendus dans la rue pour réclamer plus d'argent, plus de moyens. Ils étaient près de 300 000 dans l'Hexagone. L'Hexagone d'ailleurs, où le ministre de l'Éducation a dénoncé hier des violences inqualifiables après les blocages à nouveau de lycées près de 330 établissements étaient perturbés par des rassemblements. Ça devrait être le cas encore aujourd'hui. 40 personnes ont été interpellées, 10 autres ont été blessées. Dans ce contexte d'ailleurs de colère dans la rue devant les lycées, le Premier ministre Sébastien Lecornu présentera demain son projet de budget en Conseil des ministres, alors que les départements comme La Réunion devront participer aux efforts d'économie demandés par l'État. À l'école, tiens, on en sait un petit peu plus depuis hier sur le dispositif imaginé par le gouvernement pour repérer les élèves victimes de violences sexuelles. Un questionnaire sera distribué en classe à partir du mois de novembre, de la grande section à la terminale. Le formulaire a été corrigé plusieurs fois face aux réactions des associations. Les enfants seront invités à dire s'ils se sentent en sécurité chez eux. Alors évidemment, ce sera différent en fonction de l'âge. Des profs seront formés. En cas d'alerte, l'infirmière recevra l'enfant et pourra déclencher un signalement dans la foulée. La reprise du travail tient ce mercredi pour l'équipe de France de foot. Et oui, après leur victoire en Belgique hier, et c'était journée de repos par le nouveau coach Zizou hein, ce mardi. Les Bleus étaient de retour à Clairefontaine 7000, préparent donc ce mercredi leur troisième match de Ligue des Nations, prévu vendredi à la maison contre l'Italie. Ça s'annonce fou, le maître de cérémonie des prochains César, la grande fête du cinéma, a été dévoilé hier. Il s'agit de Vincent De Dienne, c'est lui qui animera cette 52e édition. Il succède à l'acteur Benjamin Lavergne qui avait rappelé vous rendu un hommage complètement fou cette année à Jim Carrey et à son film The Mask.
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2: C'est une journée en deux temps qui nous attend côté météo sur l'île de La Réunion. Ce mercredi, on aura du grand soleil ce matin après la dissipation de la grisaille matinale par les hauts. Ensuite, on aura de la pluie. Et oui, ce sera le cas sur l'ouest, notamment les hauteurs. Des éclaircies jusqu'au soir, par contre, sur l'est et le sud. Ce mercredi, côté température, on atteint les 29 degrés sur le front de mer cet après-midi.

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0: encore plein de bonnes choses qui nous attendent tout au long de ce morning d'énergie. On garde le smile ce matin, direction l'antenne, direction le standard. Retrouvez ma Valérie.
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0: Et ce matin, nous allons loin sur l'île. Nous allons du côté de Sainte-Rose. On va tenter de qualifier quelqu'un de plus pour le tirage au sort final de l'iPhone 18 Pro. Et c'est Valérie qui est avec moi ce matin. Valérie, bonjour.
2: Comment est-ce que... Bonjour, bonjour.
0: Ça va, t'as bien dormi?
2: Ben oui, ça va bien, oui.
0: Valérie,
2: ça va très bien.
0: Ça, c'est la qualité de réveil quand même. Il y a appel à haut directement.
2: Ah, oui.
0: Ça, c'est un réveil, ça.
2: Ah.
0: Parce que
2: oui.
0: Non mais imagine là où Valérie, où l'est comme ça la case, oui. où appelle à Audi, ouais, où l'est qualifié pour le tirage au sort final. Bah là où réveille tout de monde, nous dit tout de monde, t'es les gars, Énergie m'a appelé, je vais peut-être gagner l'iPhone 18 Pro. Tu te rends compte quand même, c'est une dinguerie.
2: Ben c'est oui, vous là c'est une surprise. Là c'est pâle.
0: Eh bien Valérie, aujourd'hui ton défi il est un peu particulier puisque tu vas devoir être très très très gentil avec Siri. En gros tu vas lui demander si tu as le droit d'aller directement en finale et que tu dois lui faire quelques compliments quand même Valérie ce matin.
2: Ah
0: alors, on
2: oui.
0: t'écoute.
2: Ah oui.
0: On t'écoute. Alors, vas-y.
2: Oui, bah oui, est-ce que je serai qualifiée, je vais aller en finale ou pas, du coup?
0: Bah alors, fais-lui un petit compliment quand même, hein, parce que Siri, il est un peu gros nom. Hein. Bah oui.
2: Non, comment?
0: Tu dis Siri, tu es gentil, Siri,
2: oui.
0: Siri, je t'aime, tout simplement. Alors?
2: Comment? Siri, je t'aime, comment ça?
0: Bon, après,
2: il y a ma bête à moi ce matin, là, ah, vraiment, mais j'ai réveillé, là, du coup, là,
0: non,
2: oui.
0: Non, c'est vrai, c'est pas un vrai être humain, mais alors Siri, toi, qu'est-ce que t'en penses? Tu qualifies Valérie pour le tirage au sort
2: final? Est-ce que je suis qualifiée ou pas, du coup?
0: Eh ben, on va
2: parce que
0: demander.
2: C'est rare, hein, jamais été qualifiée, moi.
0: Eh ben, on va lui demander.
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2: Oh.
3: Merci, grâce à ces belles paroles, je t'inscris pour le tirage au sort final.
2: Oh.
3: Bravo.
2: Oh,
0: eh ben, voilà, Valérie, c'est plié, tu
2: quand même.
0: Bon, t'es contente?
2: C'est super, c'est super. C'est une bonne nouvelle pour ce matin.
0: Eh ben,
2: bon
0: super,
2: réveil
0: Valérie.
2: Pour aller travailler.
0: Trop bien. Eh bien. Écoute, bon courage en tout cas pour ta journée. Valérie, nous retrouve. Gros bisous.
2: D'accord, pas de soucis. Bonne journée à tous et merci pour l'appel.
0: Mais pas de soucis, Valérie.
2: Et bonne journée à tout le monde qui sont sur la route.
0: Eh ben, merci. On vous souhaite également une bonne journée. On refera un point, bien évidemment, sur l'infotrafic tout à l'heure. L'horoscope, c'est tout de suite sur Énergie. Vous ne bougez pas dans quelques instants le buzz des réseaux.
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0: Alors, Léa Berthaud va arriver dans les studios. Bouh ! Je t'ai fait peur ou pas ?
4: Pas.
0: Bah, c'est le 30 septembre, c'est pas. Y a pas une fête le. Ah non ! Mais non, c'est le 31 octobre, pardon.
4: Ouais, t'as 6 mois d'avance pour Halloween.
0: Je suis décalé, je t'ai pas fait peur du coup, non ?
4: Et pas du tout.
0: Ah, ok, bah les béliers.
4: Ce qui est plutôt une bonne chose, les béliers, une rentrée d'argent est possible.
0: Les taureaux.
4: La chance vous accompagne.
0: Les gémeaux.
4: Une passion vive vient rythmer votre quotidien.
0: Voilà. Coiffer les cancers.
4: Un moment simple en famille vous apporte du baume au cœur.
0: Et les lions.
4: Prenez des initiatives.
0: Vierge.
4: Vision claire pour vous aujourd'hui.
0: Balance.
4: Votre rigueur inspire le respect de tous.
0: Scorpion.
4: Belle énergie.
0: Sagittaire.
4: Votre voix intérieure vous oriente.
0: Capricorne.
4: Une amitié sincère vous donne un bien fou.
0: Les Verseaux.
4: Votre style original fait bonne impression.
0: Et pour finir, nos chers poissons.
4: Excellente santé pour vos finances.
0: Merci.
4: Ah, c'est le moment de faire un cadeau puisque tout va bien.
0: Et oui, c'est le moment d'avoir une augmentation.
4: Et de travail.
0: Ok, je retourne. 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
0: Allez, vous restez avec nous sur Énergie Réunion. Dans quelques instants, vous aurez vos places pour Avengers Endgame Extended. Et en parlant de Marvel, bah tiens, vous l'avez entendu dans Spider-Man, Brand New Day, c'est Nam Impala, Loser, c'est tout de suite.

0: prudence évidemment sur la route pour ce milieu de la semaine. Dans quelques instants, vos places pour Avengers Endgame Extended, actuellement dans les salles obscures. Mais avant ça, direction le buzz des réseaux. J'ai trouvé des petites pépites, vous allez voir, c'est juste ouf, prépare Azote.
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0: Comme d'hab, le buzz des réseaux, on revient sur des séquences marquantes, tout ce qui se passe sur Insta. Alors moi j'ai scroll hein, comme un fou hier, je vous ai fait un petit zapping et cette fois on parle d'influenceurs locaux, écoutez, c'est maintenant.
2: Chez les Réunionnais, on ne dit pas ça pue, on dit.
3: Et ils sont un coup de pété, dis ouais, ça te retourne. T'es le dé à la moukata.
4: Si on s'appelle à la Réunion, la première phrase qu'on va se dire, c'est où ça ou là? Parce qu'on a besoin de situer la personne en face au téléphone. Notre cerveau, là, n'a point la forme d'un cerveau. C'est la carte de la réunion de notre cerveau. D'accord? Ensuite, après, quand deuxième question, on va arriver, on va dire, d'accord, ah, on laisse un pied, là, et il fait beau. Déterminant. Déterminant la curiosité météorologique.
5: Maman, écoute-moi un peu, t'es moins fatigué que ça. Eh, dis-moi vraiment, si tu crois que ton camarade Antonio, là, il fait dispute avec maman comme il dispute avec Zot, là. Hein? Dis-moi un petit coup là. Dis-moi, est-ce que vous croyez vraiment que nous faisons dispute sur maman comme on dispute avec Zot là?
6: Le tia Rwana, il est pire que nous, maman. Aïe, la police vient rôder devant sa case toute. Hein? Il est pire que nous.
5: Regarde pas, tia Rwana. Regarde à où? À quoi papa ou avec les autres? Les tia Rwana, pas mes enfants.
0: C'est vrai que c'est des petites séquences qui mettent quand même un peu de bonheur dans notre journée. Glace Animal, juste avant de redémarrer cette nouvelle heure ensemble. Et n'oubliez pas, dans quelques instants, on joue ensemble. Bienvenue, Zot toutes.

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1: Du soleil le matin, un petit peu plus de nuages l'après-midi. Dans l'actualité forcément, le bilan de la journée de mobilisation nationale des fonctionnaires hier. Et puis les bleus du foot qui se remettent au travail. Voilà pour l'actu, bon réveil, bon début de journée avec Chris dans le 5-9 sur Énergie.

0: dans quelques minutes, top départ de votre jeu du Snap, histoire d'aller voir Avengers Endgame Extended. Alors vous restez avec nous sur Energy, il est 7h, à La Réunion, bienvenue. 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
1: Faut que je vous raconte quelque chose sur mon couple, que moi-même j'ai mis beaucoup de temps à m'avouer. Mais je pense que ça pourrait être libérateur.

0: Théodora qui vient nous livrer un superbe hit, Be My Valentine, à l'instant sur Énergie Réunion, milieu de semaine, fin du mois. Et comment finir ce mois avec excellence? Eh bien, vous le savez, chaque jour, on vous fait gagner des cadeaux. Et cette fois, c'est Avengers Endgame Extended qui sort au cinéma. Et c'est l'heure de jouer, c'est maintenant.
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0: Oui, la Réunion, rassemblement ce matin dans le Morning d'Énergie. Vous êtes avec nous et il y a des places à rafler pour Avengers Endgame Extended. Alors, téléphone en main, le jeu est très très très très simple. Vous devez, après le snap de Thanos, que vous entendrez comme ça. Juste après cet extrait sonore, vous devez me citer trois Avengers tout simplement et vous repartez avec vos deux invites pour ce magnifique film. C'est le retour de Marvel, on est tous hypés, on va kiffer juste avant Doomsday qui sort dans quelques mois. Alors si vous avez trois Avengers là, vous m'appelez 02 62 99 4000, le premier ou la première repart avec ses deux invites pour Endgame Extended. Bonne chance, zot toutes.
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0: truc qui est sûr, c'est qu'avec Angèle, on peut pas jouer ni oui ni non. Elle dit oui ou non tout le temps dans toute la chanson. En tout cas, elle est avec nous sur Énergie. Le meilleur des hits, ça continue juste après votre jeu direction le standard ce matin.
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0: Elle a mis son costume de super-héros ce matin, c'est Laurence qui est avec nous. Laurence, bonjour.
3: Bonjour.
0: Bonjour Laurence, comment il est?
3: Il est bien.
0: Laurence, tu
3: il
0: sais...
3: Il fait beau.
0: Ouais, c'est vrai qu'il fait beau. Il fait très beau ce matin. Il fait pas trop froid, ça va de ton côté?
3: Ah non, pas du tout.
0: C'est bon, eh ben écoute, super. Moi, tu sais, Laurence, j'aime bien me faire des scénarios dans la tête des fois. J'imagine un truc.
3: Ah ouais?
0: Sais, j'imagine un Zaphir. J'imagine Thanos qui arrive à la Réunion, d'accord? Il arrive chez mamie.
3: Ouais.
0: Et tu vas me dire, c'est un taré, ouais. Ça n'a rien à voir. Hein. Il arrive chez ma mamie, il dit, bon, ben, je vais anéantir la moitié de l'univers et tout, ok? Et mamie répond à lui comme ça. Mais quoi, on veut anéantir la moitié de l'univers? Fini ou de assiettes déjà? Sois respectueux! Voilà, moi, ça ne passe pas. Ça ne passe. C'est, ma mamie, elle détruit Thanos, hein. Je préfère le dire tout de suite, hein, à tous ceux qui nous écoutent.
3: Oh là là là là. Ah, t'imagines.
0: Ah, bah oui. Bon, Laurence, qu'est-ce.
3: Le truc.
0: Bon, et moi, j'aimerais savoir, toi, que tu serais quel Avengers si t'étais un Avengers?
3: Écoute, je les aime quasiment tous, mais
0: j'aime.
3: Oh, ça dépend, j'adore Iron Man quand même.
0: Iron Man? Ouais, j'avoue, c'est vrai que c'est un peu le GOAT. Hein. Niveau intelligence et tout.
3: Ouais. C'est vrai que c'est un peu le GOAT.
0: C'est un peu le GOAT, j'avoue. Laurence, est-ce que tu es prête pour jouer avec nous? Je rappelle le principe, tu dois me citer 3 Avengers juste après le snap de Thanos. Est-ce que tu es prête?
3: Oui, je suis prête.
0: Allez, c'est parti, on écoute le snap. C'est maintenant, Laurence, 3 Avengers.
3: Alors, Iron Man,
0: ouais.
3: Thor,
0: ouais.
3: Captain America.
0: Oh, elle a choisi les plus faciles, mais c'est gagné. Bravo, Laurence. Eh, on l'a pas rendu trop loin non plus. Hein. On n'est pas allé chercher trop loin non plus.
3: Ouais,
0: hein.
3: Je fais pas me compliquer la vie. Hein.
0: Mais t'as raison. C'est comme un garage en marche arrière. On se complique pas la vie. On fait pas la créneau gauche. On range directement en bataille. Merci, Laurence, en tout cas, d'avoir participé avec nous. Ben, c'est très gentil. Alors, quelle est la radio qui t'envoie voir Avengers là ce matin?
3: Mais c'est Énergie, bien sûr.
0: Bah oui, bien sûr.
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0: Allez, je reste auprès de vous pour ce mercredi. Vous inquiétez pas, dans quelques instants, nous va jouer ensemble le retour de vos places de ciné. Ça arrive dans quelques instants, mais avant ça, l'info trafic en temps réel.
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0: Un petit coup d'œil sur les routes, ça se remplit pas mal ce matin, ce mercredi 30 septembre, notamment dans l'ouest, ça coince au niveau de la tranchée couverte de Saint-Paul. Pour ceux qui arrivent sur Saint-Denis par l'ouest, ça se charge en direction du Barachois. Et vous perdez aussi un peu de temps sur le boulevard sud pour ne pas changer, bien sûr. Dans l'est, vous levez le pied des Bourbiers à Saint-Benoît et puis depuis Sainte-Suzanne, c'est compliqué à partir de l'échangeur nord jusqu'au chef-lieu. Enfin, dans le sud, même scénario sur la RN3, Mont-Caprice, direction Saint-Pierre. Courage si vous êtes dedans, restez cool au volant, Énergie s'occupe du reste. L'heure de l'actu et de la météo, c'est avec John, il est 7h30 à La Réunion, bienvenue à toutes.
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2: Du soleil le matin, un petit peu plus de nuages l'après-midi. Dans l'actualité, forcément, le bilan de la journée de mobilisation nationale des fonctionnaires hier. Et puis les Bleus du foot qui se remettent au travail. Plus d'un millier de personnes selon les syndicats, un petit peu plus de 700 selon les chiffres de la préfecture. L'appel à la mobilisation des fonctionnaires a été suivi hier à La Réunion, que ce soit à Saint-Denis ou encore à Saint-Pierre. Tous sont descendus dans la rue pour réclamer plus d'argent, plus de moyens. Ils étaient près de 300 000 dans l'Hexagone. L'Hexagone d'ailleurs, où le ministre de l'Éducation a dénoncé hier des violences inqualifiables après les blocages à nouveau de lycées. Près de 330 établissements étaient perturbés par des rassemblements. Ça devrait être le cas encore aujourd'hui. 40 personnes ont été interpellées, 10 autres ont été blessées. Dans ce contexte d'ailleurs de colère dans la rue devant les lycées, le Premier ministre Sébastien Lecornu présentera demain son projet de budget en Conseil des ministres, alors que les départements comme La Réunion devront participer aux efforts d'économie demandés par l'État. La reprise du travail tient ce mercredi pour l'équipe de France de foot. Et oui, après leur victoire en Belgique hier, et c'était journée de repos par le nouveau coach Zizou, ce mardi, les Bleus étaient de retour à Clairefontaine 7000, préparent donc ce mercredi leur troisième match de Ligue des Nations prévu vendredi à la maison contre l'Italie. Ça s'annonce fou, le maître de cérémonie des prochains Césars, la grande fête du cinéma, a été dévoilé hier. Il s'agit de Vincent De Dienne, c'est lui qui animera cette 52e édition. Il succède à l'acteur Benjamin Lavergne qui avait, rappelez-vous, rendu un hommage complètement fou cette année à Jim Carrey et à son film The Masque.
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2: C'est une journée en deux temps qui nous attend côté météo sur l'île de La Réunion. Ce mercredi, on aura du grand soleil ce matin après la dissipation de la grisaille matinale par les hauts. Ensuite, on aura de la pluie. Et oui, ce sera le cas sur l'ouest, notamment les hauteurs. Des éclaircies jusqu'au soir, par contre, sur l'est et le sud. Ce mercredi, côté température, on atteint les 29 degrés sur le front de mer cet après-midi.
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2: Un Tom Cruise méconnaissable dans Digger au cinéma aujourd'hui. Il est entièrement maquillé, rhabillé, transformé pour devenir l'homme le plus puissant de la planète.
4: C'est quoi les pires attaques auxquelles je dois m'attendre venant de ces gens qui me voient comme la dernière des pourritures?
5: Monsieur Rockwell, eh bien, ces gens pourraient dire...
6: Va brûler en enfer, Digger!
4: Celle-là, je m'y attendais pas.
2: Oui, Tom Cruise s'est donné pour mission de sauver l'humanité. Dans cette comédie, l'acteur a adoré tourner sous la direction du réalisateur mexicain Alejandro González Iñárritu. C'est ce qu'il a confié à Sébastien Leflecoq pour Énergie.
7: C'est le film le plus original et l'un des plus émouvants que j'ai jamais vu. Je n'ai jamais vu un personnage comme celui-ci, jamais. Jouer ce type, être dirigé par Alejandro et travailler avec ce casting, je n'avais jamais envie de quitter le plateau. Je portais un gros costume. Quand on me disait Digger Up, je devais être prêt avec mon nouveau look. Et Digger Down, je pouvais enfin l'enlever et m'asseoir pour regarder les acteurs, comme un spectateur, observer la réalisation et tout ce savoir-faire mis en commun. Un vrai spectacle.
2: Digger avec Tom Cruise en salle à partir d'aujourd'hui. Également au cinéma, le film film d'horreur français Kraken ou encore le thriller psychologique avec Énergie Réunion. Ça s'appelle Verity, c'est avec Josh Arnett, Dakota Johnson et Anna Tawai. Bonne semaine au ciné.
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8: Vous nous montrez quoi là?
9: Ça a l'air énorme ce truc.

0: quoi nous rappeler des bons souvenirs avec les Maroon 5 à l'instant sur Énergie. Dans quelques instants, votre dernier jeu de ce début de la matinée, ce sera le bruit d'une affaire. Téléphone en main, soyez prêts au standard. Mais avant ça, on va voir ce que les astres vous réservent. Léa Berthaud qui est avec nous en ce mercredi.
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0: Alors Léa Berthaud va arriver dans les studios. Bouh ! Je t'ai fait peur ou pas ?
2: Pas.
0: Bah, c'est le 30 septembre, c'est pas. Y a pas une fête le. Ah non ! Mais non, c'est le 31 octobre, pardon.
2: Ouais, t'as 6 mois d'avance pour Halloween.
0: Je suis décalé, je t'ai pas fait peur du coup, non ?
2: Pas du tout.
0: Ah, ok, bah les béliers.
2: Ce qui est plutôt une bonne chose, les béliers, une rentrée d'argent est possible.
0: Les taureaux.
2: La chance vous accompagne.
0: Les gémeaux.
2: Une passion vive vient rythmer votre quotidien.
0: Voilà. Coiffer les cancers.
2: Un moment simple en famille vous apporte du baume au cœur.
0: Et les lions.
2: Prenez des initiatives.
0: Vierge.
2: Vision claire pour vous aujourd'hui.
0: Balance.
2: Votre rigueur inspire le respect de tous.
0: Scorpion.
2: Belle énergie.
0: Sagittaire.
2: Votre voix intérieure vous oriente.
0: Capricorne.
2: Une amitié sincère vous donne un bien fou.
0: Les Verseaux.
2: Votre style original fait bonne impression.
0: Et pour finir, nos chers poissons.
2: Excellente santé pour vos finances.
0: Merci.
2: Ah, c'est le moment de me faire un cadeau puisque tout va bien.
0: Et oui, c'est le moment d'avoir une augmentation.
2: Et de travail.
0: Ok, je retourne. 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

0: On se réveille comme il faut avec Gims ce matin dans le Morning d'énergie. Vous savez quoi? Il y a encore des cadeaux à gagner. Le Kraken, c'est le tout nouveau film de la semaine. C'est le bruit du l'affaire. C'est maintenant. Prépare Azote, téléphone en main.
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0: Attention, la réunion, cadeau en approche. 7h52 sur Énergie. Je veux tous vous voir avec votre petit téléphone et en train de composer le numéro, le 02 62 99 4000. Bienvenue à toutes dans le bruit d'une affaire pour ceux qui viennent de nous rejoindre. Je rappelle le principe. Je vous passe un bruit ici, à l'antenne. Vous pouvez l'entendre à la maison, au boulot, même, je sais pas, aux toilettes, c'est possible aussi. Dès que vous avez la bonne réponse de ce bruit mystère, le 02 62 99 4000, on n'hésite plus, c'est parti, extrait. Finalement, avec ce bruit, on se projette un petit peu. Ça nous donne envie d'aller à la plage, ça nous donne envie d'aller en week-end. Deuxième extrait, c'est parti, on écoute le bruit et si vous avez la bonne réponse, le 02 62 99 4000. Et en attendant de vous retrouver au standard, DJ Gocha, c'est ce qui arrive tout de suite sur Énergie. Bougez pas, la réunion, mais il est toujours avec Zot jusqu'à 9h, hein, mais lâche pas Zot.

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1: Du soleil le matin, un petit peu plus de nuages l'après-midi. Dans l'actualité, forcément, le bilan de la journée de mobilisation nationale des fonctionnaires hier. Et puis les bleus du foot qui se remettent au travail. Voilà pour l'actu. Bon réveil, bon début de journée avec Chris dans le 5-9 sur Énergie.

0: ne l'a pas oublié, le tout dernier James Blunt, à l'instant sur Énergie, direction l'Ouest ce matin et plus précisément Saint-Paul. Je vous le rappelle, c'est le bruit d'une affaire.
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0: Mais bien sûr que c'est que du kiff, on demande à... Véronique, c'est que du kiff, le Morning. Salut, ça va?
2: Ouais, salut, bah ouais, c'est que du kiff carrément.
0: Bien sûr, alors comment ça se passe là ce milieu de semaine pour toi?
2: Eh ben, reprise en présentiel au boulot, c'est parti, c'est parti.
0: Alors ça, c'est un mot, Véronique, il faut le dire quand même, présentiel. Il y a présentiel, ouais, et distanciel. Et quand t'entends le mot présentiel, tu te dis, ah là, là c'est moins cool. Parce que à la maison en vrai, est-ce qu'on télétravaille vraiment, Véronique? Dis-moi la vérité.
2: Ça dépend des fois, mais on fait télétravail en même temps, quoi.
0: Merci Véronique de rétablir la vérité aujourd'hui dans le Morning. Bon, en tout cas, j'espère que t'as le smile. Est-ce que t'es prête pour le bruit d'une affaire, ma Véronique?
2: Ouais, je suis prête.
0: Eh ben c'est parti, on écoute le bruit d'une affaire. Quelque chose qu'on ne peut pas faire en télétravail, hein, Véronique, aller à la mer, bien sûr. Oh mince, je t'ai dit la réponse.
2: C'est voilà. Ça. Je pense que j'ai une grosse vague. Ou alors c'est le bruit des toilettes, mais je pense qu'on est mieux à la plage.
0: Oui, c'est vrai, c'est la bonne réponse. Bravo Véronique, tu repars avec tes places pour le Kraken.
2: Trop bien, merci beaucoup.
0: Ma question, Véronique, tu vas y aller avec qui voir Kraken au cinéma?
2: Alors, je vais y aller avec mon fils parce qu'il adore les films d'horreur et il est trop content. Ouais,
0: fait plaisir. Comment il s'appelle? On lui fait un bisou quand même.
2: Ouais, on fait un gros bisou à Gabriel, il a 17 ans.
0: Gabriel, 17 ans, gros bisous. Eh bien, moi aussi, je te fais des bisous, Véronique. Et puis, si t'es en route pour le taf, courage à toi. Et tu sais quoi, moi, Véronique, j'ai pas envie de bosser aujourd'hui. Je te le dis honnêtement. Tu sais qui va m'annoncer le prochain hit? Tu vas m'annoncer This is Maniac. C'est parti, je te laisse l'annoncer. Allez.
2: Ok, alors la réunion, vous êtes prêts? C'est pour This is Maniac, c'est tout de suite. Go!

0: Direction les États-Unis avec Katy Perry pour vos souvenirs. California Girls, à l'instant sur Énergie Réunion.
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0: Oui, dans moins d'une heure, vos cadeaux reviennent sur Énergie. Guillaume qui sera avec vous dans le My Ticket 9h trésor et on l'accueillera avec plaisir, bien évidemment. Mais laissez-moi vous parler d'un événement en ce moment, les amis. Si vous voulez faire une sortie en famille, eh bien, c'est la nouvelle édition d'Animal Show et le monde agricole. Et ça vous attend au champ de la foire de Brapanon. Ce sera du 14 au 18 octobre de 10h à 20h. Alors, il y a des animations, hein, y a des chiens, il y a des concours de chiens, des concours de chats, des concours d'oiseaux, des manèges également. Et un univers spécial dinosaures pour les stands exposants. Donc c'est une super sortie à faire. Voilà, si vous êtes en famille, c'est le retour d'Animal Show du 14 au 18 octobre. Allez, nous on marque une courte pause. Vous êtes toujours dans le morning.
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0: Allez, vous restez avec nous dans le Morning d'Énergie. On fait un point sur vos routes rapidement.
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0: Un peu moins de 8h30 sur Énergie. J'espère que vous avez la forme ce matin. Si vous êtes sur les routes, courage, un peu d'embouteillage en signalé du côté du viaduc Bernica en direction de Saint-Paul-Savannah. Et puis on a toujours cette entrée ouest qui est bouchée en direction du boulevard sud et du boulevard Lancastel. Et puis dans le sud, ça roule un petit peu mieux ce matin. Dans quelques instants, Guillaume, My Ticket, 9h, 13h, vos menus pour aller manger. Et puis également vos places de ciné à rafler pour le tout nouveau film cette semaine, Kraken. C'est ce qui vous attend dans les salles obscures. Allez, 8h30 à La Réunion. Je vous laisse avec l'actu et la météo. On se retrouve juste après. Bienvenue à toutes.
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2: Du soleil le matin, un petit peu plus de nuages l'après-midi. Dans l'actualité forcément, le bilan de la journée de mobilisation nationale des fonctionnaires hier. Et puis les bleus du foot qui se remettent au travail. Plus d'un millier de personnes selon les syndicats, un petit peu plus de 700 selon les chiffres de la préfecture. L'appel à la mobilisation des fonctionnaires a été suivi hier à La Réunion, que ce soit à Saint-Denis ou encore à Saint-Pierre. Tous sont descendus dans la rue pour réclamer plus d'argent, plus de moyens. Ils étaient près de 300 000 dans l'Hexagone. L'Hexagone d'ailleurs, où le ministre de l'Éducation a dénoncé hier des violences inqualifiables après les blocages à nouveau de lycées. Près de 330 établissements étaient perturbés par des rassemblements. Ça devrait être le cas encore aujourd'hui. 40 personnes ont été interpellées, 10 autres ont été blessées. Dans ce contexte d'ailleurs de colère dans la rue devant les lycées, le Premier ministre Sébastien Lecornu présentera demain son projet de budget en Conseil des ministres, alors que les départements comme La Réunion devront participer aux efforts d'économie demandés par l'État. À l'école, tiens, on en sait un petit peu plus depuis hier sur le dispositif imaginé par le gouvernement pour repérer les élèves victimes de violences sexuelles. Un questionnaire sera distribué en classe à partir du mois de novembre, de la grande section à la terminale. Le formulaire a été corrigé plusieurs fois face aux réactions des associations. Les enfants seront invités à dire s'ils se sentent en sécurité chez eux. Alors évidemment, ce sera différent en fonction de l'âge. Des profs seront formés. En cas d'alerte, l'infirmière recevra l'enfant et pourra déclencher un signalement dans la foulée. La reprise du travail tient ce mercredi pour l'équipe de France de foot. Et oui, après leur victoire en Belgique hier, et c'était journée de repos par le nouveau coach Zizou ce mardi, les Bleus étaient de retour à Clairefontaine cette nuit. Ils préparent donc ce mercredi leur troisième match de Ligue des Nations, prévu vendredi à la maison contre l'Italie. Ça s'annonce fou, le maître de cérémonie des prochains Césars, la grande fête du cinéma, a été dévoilé hier. Il s'agit de Vincent De Dienne, c'est lui qui animera cette 52e édition. Il succède à l'acteur Benjamin Lavergne qui avait rappelez-vous rendu un hommage complètement fou cette année à Jim Carrey et à son film The Mask.
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2: C'est une journée en deux temps qui nous attend côté météo sur l'île de La Réunion. Ce mercredi, on aura du grand soleil ce matin après la dissipation de la grisaille matinale par les hauts. Ensuite, on aura de la pluie. Et oui, ce sera le cas sur l'ouest, notamment les hauteurs. Des éclaircies jusqu'au soir, par contre, sur l'est et le sud. Ce mercredi, on aura par contre un alizé qui va souffler un peu plus fort avec des rafales de 60 km/h. De grand temps à Saint-Philippe, 50. Sur le chef-lieu, sur la pointe des Galets. Et puis côté température, on atteint les 29 degrés sur le front de mer cet après-midi.

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1: Alors Léa Berthaud va arriver dans les studios. Bouh !
2: Je t'ai fait peur ou pas ?
3: Pas.
1: Bah, c'est le 30 septembre, c'est pas. Y a pas une fête le. Ah non ! Mais non, c'est le 31 octobre, pardon.
3: Ouais, t'as 6 mois d'avance pour Halloween.
1: Je suis décalé, je t'ai pas fait peur du coup.
3: Non. Pas du tout.
1: Ok, bah les béliers.
3: Ce qui est plutôt une bonne chose, les béliers, une rentrée d'argent est possible.
1: Les taureaux.
3: La chance vous accompagne.
1: Les gémeaux.
3: Une passion vive vient rythmer votre quotidien.
1: Voilà. Coiffé des cancers.
3: Un moment simple en famille vous apporte du baume au cœur.
1: Et les lions.
3: Prenez des initiatives.
1: Vierge.
3: Vision claire pour vous aujourd'hui.
1: Balance.
3: Votre rigueur inspire le respect de tous.
1: Scorpion.
3: Belle énergie.
1: Sagittaire.
3: Votre voix intérieure vous oriente.
1: Capricorne.
3: Une amitié sincère vous donne un bien fou.
1: Les Verseaux.
3: Votre style original fait bonne impression.
1: Et pour finir, nos chers poissons.
3: Excellente santé pour vos finances.
1: Merci.
3: Ah, c'est le moment de me faire un cadeau puisque tout va bien.
1: Et oui, c'est le moment d'avoir une augmentation.
3: Et de travail.
1: Ok, je retourne. Les hits maintenant sur Énergie.
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1: Les amis, est-ce que vous m'entendez? Oui, ça y est. Bah, excusez-moi, un petit problème technique, ça peut arriver. Bon, les amis, on est ensemble dans le Morning d'Énergie. C'est déjà terminé pour aujourd'hui. Merci d'avoir passé ce début de matinée avec moi. Milieu de la semaine, et c'est Guillaume qu'on accueille dans le My Ticket. Salut, Guigui. Guigui, est-ce que tu m'entends? Eh oh! Est-ce que tu m'entends? Eh oh! Est-ce que tu m'entends? Eh oh!
2: Salut!
1: Salut, ça va? Désolé, je suis parti en impro chanson Starac. Je pense que
2: ouais,
1: je vais m'inscrire. Je pense qu'il y a un délire. Guillaume, depuis ce matin, je sens quelque chose dans mes narines. J'ai très très faim.
2: Ouais.
1: Et j'ai regardé un petit peu, tu vois, les menus qu'il y avait à gagner. J'avoue, j'ai fait un peu une erreur. J'ai inscrit mon nom. Voilà, je te le dis. Et je l'ai enlevé juste après parce que j'avais quand même un peu de respect. Bon, Guillaume, comment ça va toi?
2: Bon, ça va tranquille, hein.
1: Ouais, tranquille.
2: Là, on est là. Et puis surtout, vous allez pouvoir encore gagner plein de cadeaux qui ne seront pas à Chris. Je vous rassure.
1: Oui, oui.
2: Des cadeaux que vous allez pouvoir gagner avec peut-être vos places pour aller au cinéma Marmaille, pour aller voir Moshi. Il y aura des entrées pour aller à Animal Show du côté de Brapanon. Il y aura aussi peut-être pour vous vos entrées pour aller voir Avengers Endgame Extended que pour aller mater avec la personne de votre choix. Alors si vous avez envie de tenter votre chance ce matin, restez bien à l'écoute du My Ticket jusqu'à 13h, hein. On a de quoi bien vous gâter ce matin.
1: Je crois que c'est la meilleure semaine. Franchement, Animal Show, Ciné Marmaille, ouais. Avengers Endgame, il y a que du kiff en fait.
2: Ah ben là, si vous avez des marmailles et tout, c'est le parfait, c'est le combo parfait.
1: Ben, moi je suis un marmaille, je peux peut-être gratter une petite place de...
2: Après c'est pas faux, c'est un grand marmaille.
1: Oui, effectivement. Ouais. Bon, les amis, je vous dis à demain dans le Morning d'Énergie, vous le savez, jeudi, et puis on recommence, on prend les mêmes et on recommence, hein. Il te ralentit, brut d'une affaire. Avengers Endgame Extended encore à gagner. On prépare tout doucement l'arrivée de Doomsday là.
2: C'est vrai, c'est en fin d'année.
1: Et on prépare ça tranquillement. Je pense qu'il y en a qui sont méga hypés. En tout cas, les amis, je vous dis à demain, avant dernier jour de la semaine. Semaine qui passe vite, bien évidemment. Guillaume, à toutes.
2: Jeudi. À toutes.
1: Ouais,
2: à tout de suite.
1: À tout de suite.
2: J'ai des cadeaux.
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0: peut-être que vous vous demandez qu'est-ce que vous allez peut-être pouvoir gagner là ce matin. Et bah vous dites tout là pour le My Ticket de 9h jusqu'à 13h. Bah oui, parce que Énergie Réunion, c'est la radio des cadeaux, la radio qui vous offre les plus belles surprises, peut-être avec la famille, peut-être pendant les vacances scolaires qui arrivent. Et bah vous allez pouvoir peut-être repartir avec vos entrées pour aller à Animal Show tout à l'heure. Hein. C'est avec donc le Maïtica au top départ. Vous allez pouvoir donc gagner tous ces cadeaux. Il y a aussi pour vous peut-être des places de cinéma pour aller au cinéma Armaille. Donc avec toute la famille pour aller voir le film Moshi. Et puis peut-être même que vous aurez vos places pour aller voir Avengers Endgame. Donc Extended, hein, donc que vous allez pouvoir rafler. Il y a aussi peut-être pour vous des places de cinéma pour un tout nouveau film d'horreur cette semaine, c'est Kraken. Donc restez bien à l'écoute d'Énergie, puis on revient dans un instant avec le hit de Miley sur Énergie. On aura aussi vos actualités et aussi vos infos trafic sur Énergie.
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1: Bah oui, on va faire le petit point comme tous les matins. Peut-être que vous êtes encore sur les routes là en ce moment. Et bah vous allez avoir encore quelques ralentissements hein, du côté notamment de l'Ouest hein, depuis donc la route dite de Saint-Paul sur la 4 voies pour aller en direction de l'échangeur de Savannah à Saint-Paul, donc en direction de Saint-Denis. À Saint-Denis d'ailleurs aussi beaucoup de monde. Hein, vous êtes nombreux au niveau notamment du boulevard Lancastel pour aller en direction notamment du Barachois. Pareil aussi sur le boulevard Sud. Hein, donc au niveau de la tranchée couverte Mazagrand-Doré de la Trinité, ça reste quand même bien gratifiant. Dans l'Est, à Saint-Benoît, le secteur de Beaulieu, vous allez avoir encore un petit peu de monde tout de même aussi. Hein, donc, pour aller aussi bien en direction du rond-point des Plaines, mais aussi dans l'autre sens, donc pour aller vers Saint-Denis. Et enfin, on va terminer dans le sud, avec toujours aussi un petit peu de monde hein, du côté de la 4 voies de Pierrefonds, hein, donc pour aller surtout en direction de Saint-Pierre. Du monde aussi dans le centre-ville du Tampon.

0: Et dans le centre-ville de Saint-Pierre. Donc voilà ce qui vous attend sur les routes. Restez bien sûr prudents et bonne route avec Énergie. 9h30, on est le 30 septembre 2026.
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2: Du soleil le matin, un petit peu plus de nuages l'après-midi. Dans l'actualité forcément, le bilan de la journée de mobilisation nationale des fonctionnaires hier. Et puis les bleus du foot qui se remettent au travail. Plus d'un millier de personnes selon les syndicats, un petit peu plus de 700 selon les chiffres de la préfecture. L'appel à la mobilisation des fonctionnaires a été suivi hier à La Réunion, que ce soit à Saint-Denis ou encore à Saint-Pierre. Tous sont descendus dans la rue pour réclamer plus d'argent, plus de moyens. Ils étaient près de 300 000 dans l'Hexagone. L'Hexagone d'ailleurs, où le ministre de l'Éducation a dénoncé hier des violences inqualifiables après les blocages à nouveau de lycées. Près de 330 établissements étaient perturbés par des rassemblements. Ça devrait être le cas encore aujourd'hui. 40 personnes ont été interpellées, 10 autres ont été blessées. Dans ce contexte d'ailleurs de colère dans la rue devant les lycées, le Premier ministre Sébastien Lecornu présentera demain son projet de budget en Conseil des ministres, alors que les départements comme La Réunion devront participer aux efforts d'économie demandés par l'État. À l'école, tiens, on en sait un petit peu plus depuis hier sur le dispositif imaginé par le gouvernement pour repérer les élèves victimes de violences sexuelles. Un questionnaire sera distribué en classe à partir du mois de novembre, de la grande section à la terminale. Le formulaire a été corrigé plusieurs fois face aux réactions des associations. Les enfants seront invités à dire s'ils se sentent en sécurité chez eux. Alors évidemment, ce sera différent en fonction de l'âge. Des profs seront formés. En cas d'alerte, l'infirmière recevra l'enfant et pourra déclencher un signalement dans la foulée. La reprise du travail tient ce mercredi pour l'équipe de France de foot. Et oui, après leur victoire en Belgique hier, et c'était journée de repos par le nouveau coach Zizou ce mardi, les Bleus étaient de retour à Clairefontaine cette nuit. Ils préparent donc ce mercredi leur troisième match de Ligue des Nations, prévu vendredi à la maison contre l'Italie. Ça s'annonce fou, le maître de cérémonie des prochains César, la grande fête du cinéma, a été dévoilé hier. Il s'agit de Vincent De Dienne, c'est lui qui animera cette 52e édition. Il succède à l'acteur Benjamin Lavergne qui avait rappelez-vous, rendu un hommage complètement fou cette année à Jim Carrey et à son film The Mask.
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2: C'est une journée en deux temps qui nous attend côté météo sur l'île de La Réunion. Ce mercredi, on aura du grand soleil ce matin après la dissipation de la grisaille matinale par les hauts. Ensuite, on aura de la pluie. Et oui, ce sera le cas sur l'ouest, notamment les hauteurs. Des éclaircies jusqu'au soir, par contre, sur l'est et le sud. Ce mercredi, côté température, on atteint les 29 degrés sur le front de mer cet après-midi.

0: Vous restez surtout à l'écoute pour rafler vos cadeaux. Dans quelques minutes, on va jouer pour le My Ticket. 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Et puis on revient juste après avec Joseph Kamel. On aura aussi Aurel San sur Énergie.
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1: Ah bah oui, imaginez que vous gagnez un iPhone 18 Pro. En tout cas, là, maintenant aussi, vous pouvez jouer hein, pour tenter donc votre chance avec le My Ticket, pour tenter d'avoir vos places de cinéma pour aller voir le tout dernier film d'horreur du moment, c'est Kraken. Vous allez peut-être pouvoir aussi gagner vos entrées hein, donc pour aller à Animal Show du côté de Brapanon. Il y a aussi des places de cinéma pour le Ciné Marmaille de Moshi, ça se passera au Ciné Palme. Et il y a aussi vos places hein, pour aller voir le film Avengers Endgame Extended. Vous jouez dès maintenant, vous m'appelez au 02 62 99 4000 et puis on va aussi jouer pour cet iPhone. On va partir avec Honorine qui a envoyé TEL par SMS au 70 80. Salut Honorine.
2: Salut.
1: Comment ça va?
2: Écoute, ça peut...
1: Bon.
2: Ça va.
1: Donc toi, tu nous appelles du côté de Saint-Jo. Il fait beau là, Saint-Jo?
2: Il fait super beau.
1: Ah, ben ça, c'est la bonne nouvelle. Il fait beau un petit peu partout. Et ben du coup, on va jouer là pour essayer de tenter de te présélectionner pour ce grand tirage au sort et gagner l'iPhone 18 Pro. Pour ça, le principe, il est très simple. Il suffit de convaincre Siri, donc l'intelligence de l'iPhone, de te présélectionner pour ce tirage au sort. Et s'il est content, et ben ce sera, tu feras partie des grands finalistes. Est-ce que tu es prête?
2: Je suis prête.
1: Et ben c'est quand tu veux, il t'écoute.
2: Siri, t'as toujours réponse à tout. Franchement, t'es le meilleur.
3: Ce n'est pas avec ça que tu auras ta place parmi les finalistes. Peut mieux faire, dommage. Ah, je rigole. Moi aussi, je peux faire des blagues. On se revoit lors du tirage au sort voilà. Final. Bravo.
1: Mais c'est quoi ce rire, Siri? Franchement, n'importe quoi. Bon, bah en tout cas, bah, bravo à toi. Tu fais partie de ce grand tirage au sort final pour gagner peut-être ton iPhone 18 Pro. Eh bah, ben, je croise les doigts pour toi.
2: Merci.
1: D'ailleurs, ce serait pour toi ou ce serait pour l'offrir vu qu'il y a Noël pas loin là?
2: Franchement, je l'ai dit.
1: Ah ok, bon en tout cas je te souhaite bonne chance, grand tirage au sort très très bientôt. Et puis bien sûr, restez bien à l'écoute d'Énergie, on revient avec Farouko, il y a encore des places, des cadeaux à gagner dans le My Ticket. Et puis bien sûr, Honorine, la radio qui fait quand même bien plaisir ce matin, c'est...
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0: Allez, vous restez bien à l'écoute d'Énergie Réunion. Il y a toujours plein de cadeaux ici qui sont à gagner. C'est le My Ticket, c'est jusqu'à 13h.
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0: Et puis bah surtout, on a pour vous peut-être le moyen de repartir avec vos places de cinéma pour aller voir le tout nouveau film d'horreur, c'est Kraken. Vous aurez peut-être vos places pour aller au cinéma My de Moshi, peut-être aussi des entrées pour aller voir plein d'animaux, que ce soit de la ferme, des dromadaires, il y a des chiens, il y a des chats, il y aura aussi plein d'animations, il y aura aussi la chanteuse du Roi Lion qui sera présente. Vous savez, celle qui chante, c'est l'histoire de la vie. Bon, je sens très très mal, mais en tout cas, vous allez pouvoir vivre cet événement. Le Animal Show, c'est à gagner. Vos entrées pour toute la famille avec Énergie Réunion. Et on va partir avec Erika de la Plaine des Palmistes qui est avec nous. Salut Erika.
2: Salut.
0: Comment ça va?
2: Ça va et toi?
0: Bon, ça va. C'est comment un petit peu là le temps du côté de la Plaine des Palmistes là?
2: Il pleut.
0: Aïe aïe aïe. Bah c'est bon, après en même temps on a besoin un petit peu de pluie, un petit peu d'eau. Ça fait pas de mal. Et du coup, bah, Erika, t'as été l'une des premières à nous appeler. Donc du coup, on va gratter ensemble ce My Ticket. Est-ce que t'es prête?
2: Oui, je suis prête.
0: Allez, c'est parti. Eh ben bravo Erika, tu repars avec tes 4 entrées, hein, non pas 2, mais 4 places pour aller au Animal Show du côté donc de Brapanon. Tu vas pouvoir voir les animaux avec toute la famille, tout ça. Donc bravo à toi.
2: Ouais, super, merci beaucoup.
0: Eh ben de rien. Et puis ben, reste connecté, on revient dans un instant avec encore des très bons hits, un petit peu de country avec Ella Langley, une nouveauté. Puis on aura aussi Slimane, mais avant ça Erika, la radio qui te fait bien plaisir ce matin, c'est...
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1: Alors, est-ce qu'il y en a là qui vont partir un petit peu faire bronzette, qui vont aller se prélasser dans le sable? Eh ben, il y en a qui vont pouvoir profiter d'un beau soleil là aujourd'hui, où le ciel est bien bleu. Vous allez avoir aussi un lagon calme, pareil aussi pour la mer. Vous allez avoir une petite brise par contre de sud, hein, pour ceux qui veulent un petit peu se rafraîchir avec un petit vent. Vous allez avoir aussi un drapeau vert, hein, globalement sur toutes les plages, sauf du côté de la Saline, où les menaces étaient en surveillance scolaire, mais c'est plus le cas. Donc vous allez avoir ce drapeau vert qui flotte vraiment partout. Les températures qui vont monter jusqu'à 27 degrés pour l'air, jusqu'à 24 degrés pour l'eau. Donc voilà ce qui vous attend sur les plages. Et puis on revient niveau 8 dans un instant avec notamment les BTS, on aura aussi Djangeli et Emma.
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0: 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En tout cas, je vous souhaite bonne chance et puis on revient dans un instant avec Moziman, mais tout de suite c'est votre météo des routes.
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2: Bonjour à toutes, bonjour à tous. Le CRGT vous informe que sur la RN1 entre le gouffre de l'étang salé et l'échangeur du Gol à Saint-Louis, il y aura des travaux de nettoyage aujourd'hui. La neutralisation de la bande d'arrêt d'urgence au niveau de la zone à traiter sera effectuée de 8h30 à 15h en chantier mobile. Et puis on termine sur la RN2 à Saint-Philippe pour des travaux d'amélioration hydraulique dans le secteur Ravine-Galley. Il y aura un alternat aujourd'hui de 8h à 16h. Avec tout ça, patience, prudence et redoublez de vigilance.
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1: Bah oui, c'est toujours un maximum de cadeaux qui sont à gagner ici et forcément ici sur Énergie Réunion, comme tous les matins de 9h jusqu'à 13h. Vous êtes avec nous dans le My Ticket. Il y aura vos places de cinéma pour aller voir le film Avengers Endgame, donc Extended, hein, attention, hein, avec quand même quelques minutes du film en plus. Il y a aussi pour vous des cinémas Marmaille en ce moment qui sont à gagner pour aller voir le film Moshi, pour y aller avec la famille, surtout avec les vacances scolaires là qui arrivent, ça va faire du bien. Surtout aussi qu'on a des entrées pour Animal Show, donc si vous en envie de tenter votre chance, restez bien à l'écoute de la radio. Nouveau top départ d'ici quelques minutes, avec aussi des très très bons hits qui se programment. On les programme pour vous, c'est ici, c'est sur Énergie Réunion, hein. Ça commence à cartonner partout dans le monde. C'est Adela, une nouveauté que je vous laisse découvrir d'ici quelques minutes. On aura aussi Aaron Boyne et on aura Jason Derulo. Donc franchement, restez bien à l'écoute d'Énergie Réunion pour votre matinée et peut-être même que vous êtes en mode boulot ou en mode repos. Bah dans tous les cas, on vous accompagne.
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0: Alors, est-ce qu'on a réussi un petit peu à vous faire chanter là pour cette moitié de journée hein, qui arrive? Peut-être avec le repas du midi aussi, hein, pour ceux qui commencent à avoir faim. Allez, bon appétit pour ceux qui sont déjà à table. Oui, peut-être qu'il y en a qui sont déjà avec la petite barquette. En tout cas, restez bien à l'écoute parce que nous aussi, on a de quoi bien vous régaler, notamment cet après-midi. Avec de 16h jusqu'à 18h, vous allez pouvoir déguster des beaux cadeaux. Hein, avec notamment toute la team Bouchon gratiné. Hein, et non, malheureusement, ça ne se mange pas. L'équipe ne se mange pas. La team Bouchon gratiné, vous les retrouvez 16h, 18h avec Léa Berthaud, avec Laurent, avec DJ Noom, moi-même, on sera là au taquet. Il y aura aussi Diane et toutes ces infos. Donc n'hésitez pas à nous retrouver 16h, 18h cet après-midi. La team Bouchon gratiné. Puis on revient dans un instant avec Ariana Grande. On aura aussi Elena et bien sûr encore pas mal de très bons. Et deux cadeaux à gagner avec le My Ticket. Mais tout de suite, on repart aussi avec votre Job News.
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2: Bonjour à tous, voici vos offres d'emploi du jour. Alter Ego recherche un assistant en ressources humaines, homme ou femme. Le poste est à pourvoir en CDI au port. Et puis Randstad recherche un employé libre-service, homme ou femme. Le poste est à pourvoir en intérim à Saint-Joseph. Pour en savoir plus sur ces offres d'emploi, rendez-vous sur domtomjob.com.
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0: 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Ticket tous les matins, c'est comme ça, on vous offre plein de cadeaux, plein de surprises, pour les marmailles, pour les adultes, pour les parents, pour tout le monde, on est là pour vous, avec aussi vos hits, avec Katsai qu'on écoute dans un instant, et puis on aura aussi vos actualités avec Jonathan Deniso.
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0: Et peut-être là il y en a certains qui sont sur les routes et ils sont en train de se dire est-ce que ça roule bien. Et bien vous allez avoir quelques freinages du côté de Saint-Pierre si vous êtes dans le centre-ville, quelques freinages aussi dans le centre-ville du Tampon, dans l'Est, à Saint-Benoît, le secteur de Beaulieu, à Saint-Benoît comme toujours, vous allez avoir quelques légers freinages aussi, hein, même quelques bouchons dans les deux sens. Sur Saint-Denis, ça va être surtout un petit peu la galère sur le boulevard Lancastel pour aller en direction du Bar à Choix, mais aussi en direction de Sainte-Marie. Sur le boulevard Sud, ça va plutôt bien, ça va, il y a quelques freinages tout de même au niveau de la Trinité. Puis enfin dans l'Ouest, ça roule quand même plutôt bien. Restez quand même prudents et bonne route avec Énergie Réunion. On revient avec vos actus dans un instant.
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1: Du soleil le matin, un petit peu plus de nuages l'après-midi. Dans l'actualité forcément, le bilan de la journée de mobilisation nationale des fonctionnaires hier. Et puis les bleus du foot qui se remettent au travail. Plus d'un millier de personnes selon les syndicats, un petit peu plus de 700 selon les chiffres de la préfecture. L'appel à la mobilisation des fonctionnaires a été suivi hier à La Réunion, que ce soit à Saint-Denis ou encore à Saint-Pierre. Tous sont descendus dans la rue pour réclamer plus d'argent, plus de moyens. Ils étaient près de 300 000 dans l'Hexagone. Dans l'Hexagone justement, c'est un mouvement qui prend l'ampleur. Partie de banlieue parisienne, la colère lycéenne s'étend désormais. Un peu plus de 10% des lycées ont été bloqués totalement ou partiellement hier. Les syndicats appellent à prolonger le mouvement demain. Les élèves grévistes réclament des emplois du temps moins chargés, des moyens matériels et humains supplémentaires avec le remplacement des profs absents. Il y a aussi un sujet sur les interventions de police jugées trop musclées pour débloquer certains établissements. 440 personnes, dont une majorité de mineurs, ont été arrêtées hier. Enfin, J-2 avant France, Italie au Stade de France. Ce mercredi, c'est jour de reprise pour nos bleus du foot après la journée de repos accordée hier par le nouveau sélectionneur Zinedine Zidane. Les tricolores reprennent les chemins de l'entraînement à Clairefontaine cet après-midi.
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1: C'est une journée en deux temps qui nous attend côté météo sur l'île de La Réunion. Ce mercredi, on aura du grand soleil ce matin après la dissipation de la grisaille matinale par les hauts. Ensuite, on aura de la pluie. Et oui, ce sera le cas sur l'ouest, notamment les hauteurs. Des éclaircies jusqu'au soir, par contre, sur l'est et le sud. Ce mercredi, on aura par contre un alizé qui va souffler un peu plus fort avec des rafales de 60 km/h. De grand temps à Saint-Philippe, 50. Sur le chef-lieu, sur la pointe des Galets. Et puis côté température, on atteint les 29 degrés sur le front de mer cet après-midi.
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1: Un Tom Cruise méconnaissable dans Digger au cinéma aujourd'hui. Il est entièrement maquillé, rhabillé, transformé pour devenir l'homme le plus puissant de la planète.
3: C'est quoi les pires attaques auxquelles je dois m'attendre venant de ces gens qui me voient comme la dernière des pourritures?
4: Monsieur Rockwell, eh bien, ces gens pourraient dire...
5: Va brûler en enfer, Digger!
3: Celle-là, je m'y attendais pas.
1: Oui, Tom Cruise s'est donné pour mission de sauver l'humanité. Dans cette comédie, l'acteur a adoré tourner sous la direction du réalisateur mexicain Alejandro González Iñárritu. C'est ce qu'il a confié à Sébastien Le Fleucoq pour Énergie.
6: C'est le film le plus original et l'un des plus émouvants que j'ai jamais vu. Je n'ai jamais vu un personnage comme celui-ci, jamais. Jouer ce type, être dirigé par Alejandro et travailler avec ce casting, je n'avais jamais envie de quitter le plateau. Je portais un gros costume. Quand on me disait Digger Up, je devais être prêt avec mon nouveau look. Et Digger Down, je pouvais enfin l'enlever et m'asseoir pour regarder les acteurs, comme un spectateur, observer la réalisation et tout ce savoir-faire mis en commun. Un vrai spectacle.
1: Digger avec Tom Cruise en salle à partir d'aujourd'hui. Également au cinéma, le film d'horreur français Kraken ou encore le thriller psychologique avec Énergie Réunion. Ça s'appelle Verity, c'est avec Josh Arnett, Dakota Johnson et Anna Tawai. Bonne semaine au ciné.
7: C'est Digger qui nous a collé dans ce pétrin, c'est Digger qui nous en sortira.
8: Vous nous montrez quoi là?
9: Ça a l'air énorme ce truc.

0: tout en douceur. Là, on est à la moitié de journée. Bon courage pour ceux qui sont encore en mode boulot. On est avec vous, avec plein de cadeaux qui sont à gagner. Plein de cadeaux aussi donc pour les marmailles, avec les vacances scolaires qui arrivent très bientôt.
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0: Et justement, on va partir avec une maman. Elle est avec nous. Elle a été l'une des premières à nous appeler tout à l'heure. Et on est avec Clémence du Tampon. Salut Clémence.
2: Salut.
0: Comment ça va?
2: Ça va et toi?
0: Ça super, là. Déjà en mode repas ou pas encore?
2: Non, pas moi. Ah. L'enfant, oui, mais pas moi.
0: Ah, d'accord. Donc, toi, t'es encore en mode boulot, quoi.
2: Exactement, c'est ça.
0: Bon, bon courage à toi. Et puis, surtout, t'as été aussi au taquet quand même tout à l'heure à nous appeler hein, pour être l'une des premières. Et du coup, on va gratter le My Ticket. On va voir sur quel cadeau tu vas tomber. Est-ce que t'es prête?
2: Oui, je suis prête.
0: Allez, c'est parti. Eh ben bravo Clémence, tu repars avec tes 4 entrées, oui 4 entrées pour aller à Animal Show du côté de Brapanon, pour aller voir plein d'animaux, que ce soit dromadaires, chiens, chats, animaux de la ferme, plein d'animations aussi, avec notamment la chanteuse du Roi Lion, la chanteuse que vous connaissez tous forcément, hein. Donc n'hésitez pas à aller faire un petit tour à Animal Show, mais toi Clémence du coup tu gagnes tes 4 entrées, bravo à toi.
2: Trop bien, merci.
0: De rien. Et puis surtout, reste connecté. On revient avec la chanteuse Angel pour la suite. Mais avant ça, Clémence, la radio qui te fait bien plaisir ce midi, c'est
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J'entends mauvais jour par-ci, mauvais jour par-là. En vrai, tout ce que tu dois retenir, c'est que l'Undertaker 2, ça sera la plus belle chose que tu vas écouter cette année, papé. En attendant, tiens ça. 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
1: Allez, on va faire un tour là sur les plages, peut-être pour les plus chanceux d'entre vous qui, pour ce midi, vont peut-être partir manger à la plage, peut-être sous les fils à eau de l'Ermitage. Bah, en tout cas, vous allez avoir un beau temps là aujourd'hui, hein, avec certes les nuages qui commencent à arriver, mais tout de même, hein, il fait quand même assez beau, avec aussi un lagon qui reste calme, pareil aussi pour la mer. Il y aura une petite brise de nord ou de sud, hein, selon la plage où vous êtes, à donner un rien de bien méchant. Du côté des drapeaux, donc ce sera vert globalement sur toutes les plages de l'ouest, hein. Vous allez avoir aussi des températures qui vont assez monter bien haut, hein, avec 27 degrés pour l'air jusqu'à 25 degrés pour l'eau, donc l'été commence à bien arriver, donc voilà en tout cas ce qui vous attend sur toutes les plages, et puis bien sûr restez connectés, on revient avec encore des très bons hits, on aura Farouko notamment qu'on écoute juste après.
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0: 30 septembre 2026, Orelsan, Samourel Jay et Soprano. Il est 15h à La Réunion. 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

0: cet après-midi, on est là pour se poser, profiter et décompresser. Les meilleurs hits dans les oreilles avec Que Black, Mood à l'instant. Bon mercredi 30 septembre 2026, Lolo qui vous accompagne et ce jusqu'à 19h.
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0: Et en espérant que vous allez bien les amis, que vous profitez de votre après-midi, c'est mercredi, journée des gosses. Il y en a qui le sont avec les enfants et d'autres bien, c'est aussi le moment de quitter le taf ou d'y être encore. En tout cas, si c'est le cas pour vous, si vous êtes au boulot, en voiture ou tout simplement vous profitez de l'après-midi, vous êtes au bon endroit pour kiffer encore un max. Si vous êtes du côté de Saint-Philippe, Petite-Île, Saint-Joseph, Vincent, Dossan, Pia, Saint-Louis, La Saline, Le Port, La Possession, Salazy, Saint-André, aux quatre coins de l'île, on vient vous faire kiffer. Dans quelques instants, c'est le retour de Miley Cyrus. Let's go. Bienvenue tout le monde sur Énergie Réunion, c'est ce qui arrive, évidemment, les meilleurs artistes du moment, Miley Cyrus, Corneille et Farruko, bienvenue sur Énergie Réunion.
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0: Valentine à l'instant sur Energy. Bon mercredi 30 septembre 2026. Lolo qui vous accompagne sur, vous le savez, comme toujours, jusqu'à 19h.
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0: Évidemment, on va continuer de vous faire kiffer un max. Slimane, Aya Nakamura, Tips ou encore Doja Cat en préparation. C'est comme ça qu'on aime passer du bon temps ensemble. Et on espère que vous, vous allez bien. En tout cas, soyez prudents, vigilants dans tout le 974. Forcément, ça ralentit pas mal. D'ores et déjà, à l'heure où on se parle, si vous êtes au niveau de Saint-Paul en direction de Savannah, ça va ralentir. Sur le chef-lieu, pas de changement. Boulevard Sud, boulevard Lancastel qui commence à se charger, et notamment sous la tranchée couverte Mazagrand-Doré. Prudence également si vous êtes du côté de Saint-Pierre. Donc voilà, prudence, patience, bonne route tout le monde. Côté hit, on a du très très bon pour vous.
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0: Slimane qui arrive sur Energy Réunion. 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Slimane, Aya Nakamura et Tips, c'est ce que je vous promets pour la suite sur Energy Réunion.
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0: restez branchés, la team Bouchon gratinée arrive dans moins de 2 minutes. 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De quoi vous faire encore vibrer et surtout vous faire rigoler pas mal. 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
5: Bonjour.
6: 16h pétante à La Réunion, l'heure est grave, les amis.
5: Oh là là.
6: Aujourd'hui, dans la team bouchon, on ira dîner, on va parler budget. Parce qu'à 2 euros le litre d'essence, même venir travailler devient un investissement. Donc à partir d'aujourd'hui, réduction des coûts dans l'émission. Guillaume pour le trafic, terminé les infos toutes les 10 minutes. Maintenant, il regarde par la fenêtre, s'il voit que ça bouge pas, il dit juste bouchon, c'est tout. Donc pour les jeux, pareil, plus de cadeaux chers, hein. Le gagnant repart avec notre respect. Et éventuellement un stylo énergie, des lunettes, voilà, si l'on reste dans le tiroir. Léa pour les infos insolites, on coupe internet après 17h. Tu devras inventer les dernières infos toi-même.
5: D'accord.
6: Voilà, ce qui franchement ne changera peut-être pas énormément. Hein. Pardon, pourquoi je rigole moi-même? Et Diane, pour le gaming, désormais, pour ta rubrique, hein, tu testes uniquement les jeux gratuits. Donc s'il faut acheter un DLC à 4,99€, c'est non. Ici, on gère une radio, pas un fonds d'investissement. Et moi, pour économiser le micro, je vais essayer de parler moins. Bon, ça par contre, c'est probablement le plan le moins crédible de toute l'émission. Bienvenue dans la team bouchon gratiné. 2 heures de radio, 0 maîtrise budgétaire, mais au moins l'entrée est gratuite. Bienvenue tout le monde.
5: Pas mal, salut.
7: Non, mais je sais pas si vous avez vu le nouveau Avengers No Money.
6: No Money,
5: ouais, no money.
7: C'est-à-dire en fait, c'est Thanos, hop, il claque les doigts et il n'y a plus de budget.
6: Ah!
5: Ça n'a
6: plus d'essence. On devrait offrir ça. Hein. À bientôt.
5: Bah, j'aimerais, je vous jure.
6: Ce serait tellement bien.
5: Ah ouais, mais on va y travailler, on va essayer. Je ne promets rien.
6: Voilà. Ah, tu nous promets des choses, toi?
5: J'ai dit rien.
6: Ah! D'accord. En tout cas.
5: Le mec, il a compris ce qu'il avait envie d'entendre. J'ai dit, je vous promets rien. Il me fait, ah, tu nous promets des choses.
6: Allez, bah, promets-nous au moins le premier nombre qui est 90. On parle de quoi cet après-midi?
5: On parle des files d'attente qui sont constituées à 90% de femmes.
8: Ah, hein, bah bien sûr.
5: Ouais.
8: Bah, ils restent dans l'auto.
6: Qui ça, ils restent dans l'auto?
8: Les messieurs.
6: Ah ouais. Alors,
5: oui. Vous les dépose à haut, allez rapidement.
6: Ah ouais. Allez, mais fais le tour.
8: Bien sûr. Ah ouais.
6: Tu connais ce fameux tour là qui dure?
5: Non, la phrase c'est pendant où fait les achats, mais rôde à place Pougaré.
6: Ouais. C'est pas mal. Hein. Bien sûr. Quand t'appelles, bosso, les dans quel rayon les?
5: Voilà.
7: Et t'as 1%, c'est des savates.
6: Les savates?
7: C'est les savates que tu laisses dans la file d'attente.
6: Ah.
5: Qui fait ça?
7: Dans le temps longtemps.
6: Ah ouais? Tu laissais les savates pour garder ta place, c'est ça?
7: Ouais.
6: Je ne savais pas, moi.
5: Bah, moi non plus.
7: Il y a ma mémé qui faisait ça.
6: C'est vrai.
7: Elle mettait sa savate dans la file d'attente à la poste.
5: Attention, c'est presque. Ça se fait ou pas?
6: Écoute, on va vous poser la question. Le temps pour nous aussi de revenir sur le sondage du jour.
9: Eh oui, tu préfères avoir une chanson nulle, coincée en tête ou oublier le refrain de ta chanson préférée?
5: Oh.
9: On est actuellement sur 100% de personnes qui préfèrent oublier son refrain.
5: Oui.
6: Ça sera à prendre.
5: Ah ouais.
9: Bon, allez, je redécouvre quoi.
5: Bah, bien sûr, non.
0: Le Kiki chante.
10: Le Kiki chante, bien sûr, spécial variété française. Bonne son, on a longtemps. Et cette semaine, c'est une chanson qui est sortie en 1987, interprétée par une femme. Bien sûr, traduite en créole. Et vous aurez deux propositions à la fin. Tellement facile que vous allez nous appeler. Pardon, au 02 62 99 4000. Dès la première phrase, vous avez. Appelez-nous dès maintenant, ok? Joe le taxi.
5: Ah oui.
7: Okay.
10: Ça y est, ça va partout. Il marche même pas au soda. Attention avec son petit saxo jaune là. Il connaît toute la bonne rue parquée. Tout le bon petit bar, tout le bon petit coin noir. Et la Seine. Voilà, la rivière là, on comprend. Ces bonnes ponts qui brillent dans son caisse, dans son petit loto. La musique à Joe. C'est la rumba, le vieux Maloya au mambo. D'après vous, qui chante ça? Est-ce que c'est Vanessa l'enfer ou Vanessa paradis?
6: Avez-vous la bonne réponse? Vanessa l'enfer ou Vanessa paradis?
5: C'est simple, c'est
6: si
5: simple.
6: Vous l'avez dès maintenant, 02 62 99 4000. Vous jouez, vous participez, vous gagnez vos cadeaux et forcément vous répondez juste à la bonne question.
5: Bah oui.
6: C'est bon ça.
5: Bah, bien sûr, facile.
6: Voilà, qui a chanté Joe le taxi? Je crois qu'elle était mariée à Johnny Depp, hein, c'est ça?
5: Oui. Bah, je croyais à cette époque-là, je fais non quand même, c'est
6: allez,
5: c'est loin.
6: On revient avec vos hits sur Energy Réunion, le temps pour vous de composer le numéro suivant, le 02 62 99 4000. Est-ce que c'est Vanessa Paradis ou est-ce que c'est Joe le taxi? Non. Est-ce que c'est Vanessa l'enfer?
5: C'est ça.
6: Ça arrive juste après les bons hits. Bienvenue avec la team bouchon gratiné.

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1: Guillaume, il nous a annoncé la chanson suivante, c'est James Blunt qui arrive.
2: Là, t'as su comme ça, là.
3: Il a reconnu.
4: C'est sûr. Le blind test, quoi.
1: Bah, clairement, trois premières notes, moi. Tu vois.
4: Bon, sinon, on est d'accord ou pas? On pense toujours qu'on va se souvenir d'un truc sans l'écrire, et évidemment, non.
2: Non, moi, c'est bon, moi, ça va.
3: Ouais, ça va.
2: Moi, ça va.
4: Pas d'accord du coup.
1: C'est vrai ?
2: Ouais, pas d'accord.
4: Bah ouais, justement, si on est d'accord ou pas, si vous étiez tout le temps d'accord, je me ferais du souci.
2: Ça
4: va. On appelle ça la mémoire prospective. Notre cerveau doit se rappeler de faire quelque chose plus tard, mais sans rappel extérieur, l'info peut vite passer à la trappe. C'est pour ça que noter, mettre une alarme ou un post-it aide vraiment. En gros, quand on dit t'inquiète, je vais m'en souvenir, c'est souvent là qu'on oublie.
2: Après. Mais bon,
4: après quoi ?
2: Sans doute, moi, plus au boulot, ça va.
4: Ouais.
2: Mais ma vie perso, non, j'oublie un peu trop.
4: Faire les courses, tu notes ou pas du tout?
2: Ah, ça, je note. Sinon, je vais prendre trop de trucs, là.
4: Guillaume, tu nages dans tes courses. Je vais prendre trop de trucs.
3: Ouais, faut que je note. Alors, je note pas manuscrit, mais je note dans mon téléphone.
4: Ouais. Oui, bah oui, je me rappelle.
2: Ah, bah
4: tout.
2: Oui.
4: Guillaume, il fait ça bien, lui. Il y a des petits ronds qui se cochent et tout, et après, c'est fini. Voilà, c'est bien. Non, mais.
3: Une to-do list, quoi.
4: As de la technologie, ce monsieur. Allez, le 02 62 99 4000. On accueille qui au standard, mon Guigui?
3: Eh ben, on va partir avec Amélie de Saint-André. Salut Amélie.
4: Bonjour Amélie.
5: Salut.
4: Comment est l'œil, Amélie? Comment ça va en ce début d'après-midi?
5: Ça va, dans les embouteillages.
4: Oh là là, bah bon courage à toi. Tu es dans quel sens et tu vas vers où?
5: Et je suis dans le sens Saint-Denis vers Saint-André. Je suis dans le boulevard Lancastel.
4: Ah bah oui, même boulevard Lancastel, boulevard Sud, boulevard Sucy, boulevard. Tout le boulevard est à fait dessus, hein, quand même.
5: Voilà.
4: Ouais, dommage, le tout, il vole pas. Bon. Bon, en attendant, Amélie, tu devras jouer, gagner tes cadeaux avec nous dans le Qui chante.
2: D'après toi, une chanson sortie en 1987 qui s'intitule Joe le taxi. D'après toi, Vanessa l'enfer ou Vanessa paradis?
5: Je pense que c'est Vanessa paradis.
4: On pense bien là. Franchement, on commence à penser, mais ça prend les transports en commun, taxi et tout, moi, perso. Ça coûte cher, hein, tout ça.
2: Bah oui, covoiturage et tout, quoi.
4: Ah bah oui,
2: ça peut passer en vrai. Hein.
4: Qui veut covoiturer avec moi? On a covoituré ce matin ensemble.
2: C'est vrai, c'est vrai. Voilà.
4: Tu veux covoiturer avec nous, Amélie?
5: M'y fait Saint-André Saint-Paul tous les jours, donc pourquoi pas?
4: Ah, ben bah, fait l'autre sens, désolé. Non.
2: Au retour, on peut se déposer, voilà.
4: Ben non, mais le retour, ça va vers Saint-André.
2: Ah oui, d'accord, ok, je croyais que c'était de l'autre côté.
4: Bah écoute, on va essayer de voir, d'accord? On te tiendra au courant. Bisous Amélie, reste connectée. Guillaume va t'expliquer comment repartir avec les cadeaux. Le blind test qui revient, mais avant ça, l'élite énergie, c'est maintenant et c'est pour vous.
0: Guillaume, est-ce que ça roule bien dans le 974?
3: Bah avant de reprendre avec vos hits préférés, on va aller d'abord sur les routes justement avec donc les bouchons. Oui, comme l'a dit Avénie, donc vous avez quand même pas mal de ralentissements du côté de Saint-Denis, du côté du boulevard Lancastel, donc pour aller en direction notamment de Sainte-Marie, pour aller en direction aussi de Sainte-Marie, ça va être aussi la galère au niveau du boulevard Sud, dans la tranchée couverte Mazac-Grand-Doré, au niveau de la Trinité notamment, du côté de l'Est à Saint-Benoît, le secteur de Beaulieu, il y aura encore pas mal de monde. Dans l'Ouest, des bouchons qui vont démarrer depuis l'échangeur du Sacré-Cœur jusqu'à l'échangeur de Savannah à Saint-Paul. Donc patience. Et puis enfin, on termine dans le sud. Si vous êtes au niveau notamment de la 4 voies de Pierrefonds, ça reste un petit peu chargé. Pareil aussi au niveau du boulevard Banque ou même de la 4 voies du Tampon jusqu'au rond-point des Azalées. Donc voilà ce qui vous attend sur les routes. Bon courage. Et puis on revient tout de suite avec encore des superbes voix qui vont peut-être vous faire chanter, peut-être vous poser après une journée de boulot, après l'annonce des 2 euros du samplon qui sont tombés. Mais là, c'est James qu'on écoute ensemble.

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1: La team Bouchon gratiné, on vit par...
2: Ouais. Bah ouais.
3: Ok.
1: Ça m'arrive en plus. De temps en temps.
3: Non, ça t'arrive de plus
1: c'est
3: en plus
1: mercredi.
3: Souvent.
1: Non mais je ne sais pas. Voilà, c'est le fait de, je ne sais pas, de parler et tout. Là, je bloque. Il y a des petits blocages.
4: Non, mais c'est l'été qui arrive ça.
1: Ouais, ma bouche est en feu.
3: C'est pas une blague.
1: La chaleur. Non, c'est pas une blague. Hein. L'été commence vraiment à débarquer. Hein. L'été fait chaud. Et du coup, ce n'est pas une blague. C'est évidemment ton ombre, c'est ça, ou ton info insolite.
3: Oui, on va en Belgique. Où un homme politique a participé la semaine dernière à une version moderne de Tournée Manège à la télé.
1: Ah.
3: Il était complètement nu.
1: Oh, mais dis donc, c'est passé tu vois, en heure de prime time ou bien c'était passé vraiment tard la nuit?
3: Je pense que c'était tard la nuit, forcément.
1: Bon,
4: qui tourne pas trop. Hein.
1: Ouais. Allez, en attendant, nous, bah oui, on fait tourner les cadeaux sur Énergie Réunion avant de tout faire tourner les serviettes, puisque c'est l'heure de retrouver le blind test.
5: Et c'est le fou du mix. Il m'a dit dans l'oreille tout à l'heure que vous aimez trop ces mix là, les collègues.
1: Ah, bah, j'adore.
5: Ah bah,
1: j'adore.
5: Ouais. Donc, il a dit je vais plus bousiller, comme ça c'est vraiment du n'importe quoi, même pas dans le tempo. Et bien sûr, je rappelle le jeu. Hein. Il y a un instrumental de Party Rock Anthem de LMFAO. Et un artiste ou un groupe arrivera sous cet instru. Et à vous de deviner qui chante, c'est qui. Voilà, vous nous appelez au 02 62 99 4000. Écoutez.

0: Wow. Je remets pour le kiff.
1: D'après vous, est-ce que c'est Spicy Boy avec le titre Épicé?
2: Ok.
1: Ou est-ce que c'est Spice Girl avec le titre Wannabe?
0: Wannabe Beast to Fly. Si vous avez la bonne réponse dès maintenant, 02 62 99 4000, vous jouez, vous participez, vous gagnez vos cadeaux. C'est dès maintenant que ça se passe avec Guigui au standard. Le temps pour nous de revenir aussi sur les travaux du quotidien avec Maureen. La météo des routes, c'est maintenant sur Énergie.
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4: Bonjour à toutes, bonjour à tous. Le CRGT vous informe qu'à Saint-Denis et Sainte-Marie, pour permettre des travaux de reprise d'enrobé, la circulation sera interdite ce soir de 20h à 5h sur la RN2, sur la bretelle de sortie de l'échangeur de Gillot dans le sens nord-est, avec une déviation qui sera mise en place par l'échangeur de Duparc. Et puis dans le même secteur, pendant la durée des travaux, la voie de droite sera neutralisée. Et puis sur la RN6, sur la voie de bus entre le giratoire de Gillot et Cerf dans le sens est-nord, l'anneau extérieur du giratoire de Gillot sera également neutralisé dans le même secteur. Avec tout ça, patience, prudence et redoublez de vigilance au volant.
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2: Un peu plus d'une heure et demie à passer ensemble. Vous écoutez Énergie Réunion, la team Bouchon Gratiné avec vous jusqu'à 18h. Prudence sur les routes dans quelques instants. On ira voir aussi ce qui se passe dans le Popcorn and Clap. Ouais. Et on parlera de Netflix une nouvelle fois.
3: Ouais, on parlera MMA même.
2: MMA ? Ah, ouais. Donc combat quoi.
3: Ouais, avec une exclu Netflix qui est sortie aujourd'hui.
2: Merci. Et bien retrouvé d'ailleurs dans moins de 20 minutes. Le temps pour nous d'accueillir Cécile qui va jouer au blind test. Elle est avec nous au standard. Cécile de Saint-Denis. Salut Cécile.
4: Bonjour.
2: Comment est l'œil? Comment ça va? Est-ce que la journée, elle est terminée?

0: prends ton kiff personnel, Cécile.
1: Merci, j'adore.
0: Bon, qu'est-ce qu'on a prévu de beau après? Là, on rentre à la maison, qu'est-ce qu'on va faire?
1: On rentre à la maison. Alors, avant de rentrer à la maison, on va récupérer mon fils à l'école et après, on rentre à la maison.
0: Faut pas l'oublier.
1: Et après, faut pas l'oublier.
0: Ça t'est déjà arrivé d'oublier tes enfants, enfin ton enfant Non, mais je pose la question, on sait jamais. Tu vois, moi, ça peut m'arriver. Demain, si j'ai un enfant, je pense que.
2: Mais
0: je te promets, mais je peux zapper ce genre de choses.
3: C'est déjà arrivé,
1: Mais non, ça ne t'oublie pas.
0: Toi, je pense que j'aurais plus de mal à oublier mon téléphone que mon propre enfant.
2: Ah ouais.
3: Ne fais jamais d'enfant. C'est la conclusion.
0: Mon enfant à l'école, c'est tout. Allez, bisous Cécile et surtout sois prudent sur les routes. On embrasse. Comment il s'appelle le fiston?
1: Aurel.
2: San.
0: Voilà, j'étais sûr que Guillaume il allait faire ça. Allez, bah bisous Aurel. En tout cas, on l'embrasse très très fort. Et avant de nous quitter, quelle est la radio qui te fait plaisir, Cécile?
1: Énergie, bien sûr.

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1: Il y a bientôt à 16h37 ou calcul, mais travailler sur une autre chaîne télévisée ou quoi,
2: hein, quoi.
1: Faut avoir un clip décrypté. C'est ça,
2: je comprends pas.
1: Parce que là, parce que moi j'ai eu un fichier avec. Je ne sais pas si de temps en temps vous recevez des mails, des documents de vos collègues. Elle m'a envoyé ça. Elle m'a envoyé donc les nombres et les chiffres, et notamment pour les infos insolites. Sauf que les flous quoi. Comment je lis la prochaine info.
2: Non mais c'est vrai, c'est toi qui es flou.
1: C'est pas flou.
2: Ailleurs, ça passe bien. Bon, alors, ça voulait dire nouveau concept de boîte de nuit quand ils parlent encrypté.
1: Ouais.
2: C'est au Japon, ce nouveau concept transforme les boîtes de nuit en espace de lecture où l'on peut bouquiner tranquillement sur de la musique ambiante et même danser ensuite.
1: D'accord, ok.
3: Okay.
1: Voilà. Bon, j'imagine si tu es en train de lire comment il y a un livre là, à la mode en ce moment où il y a un œil qui regarde à travers une serrure.
2: À la femme de ménage.
1: Je lis la femme de ménage. En dansant. Bon, ça peut être pas mal.
2: Ouais. Voilà.
1: Allez, dans quelques instants, le retour du Popcorn and Clap. 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
5: Bon, rien de flou avec Énergie Réunion aussi au niveau de vos conditions de circulation, parce qu'on va faire le point ensemble et on va commencer dans le sud avec toujours donc ces freinages que vous allez retrouver du côté de la 80 de Pierrefonds, pareil aussi du côté donc du boulevard Banque. Il y a encore des bouchons qui sont bien présents au niveau du tampon, au niveau de la 80 dans le sens montant jusqu'au rond-point des Azalées aussi, hein, ça va être encore un petit peu chargé. Dans l'Est, à Saint-Benoît, le secteur de Beaulieu, comme toujours aussi quand même pas mal de monde. Dans le Nord, à Saint-Denis, le boulevard Lancastel, le boulevard Sud aussi, il y a encore quand même pas mal de bouchons aussi à vous signaler dans les deux sens de circulation, mais surtout pour aller en direction de Sainte-Marie. Et puis enfin, pour terminer, si vous êtes dans l'Ouest, les bouchons qui vont arriver jusqu'à l'échangeur du Sacré-Cœur, jusqu'à l'échangeur de Savannah à Saint-Paul. Donc prudence à tous, bonne route et puis restez bien connectés, on revient avec vous juste après, avec notamment une nouveauté de Adela et puis on a aussi Mauvais Jour en préparation.
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2: Le rendez-vous est pris. 16h55 dans le 974. À vous écouter la team Bouchon Gratiné. Les infos insolites aussi gratinées avec Léa Berthaud. Et ben oui, quand c'est jeté, moi
3: c'est
2: je dis.
3: C'est un Britannique qui avait jeté par erreur un disque dur qui contenait 8000 bitcoins.
2: Oh mon dieu!
3: Il a vu son ultime espoir de le retrouver s'envoler après le refus de la mairie de fouiller la décharge.
2: C'est très moi, franchement.
0: Là, c'est milliardaire.
2: Pratiquement.
4: Je pleure.
2: Parce que maintenant, ça vaut tellement.
0: Ah,
2: ça vaut
0: tellement.
2: Des centaines
5: Bitcoin,
2: de milliers, quoi.
5: C'est 10 000 balles, je crois.
2: Dans 80 000.
5: Ah oui,
2: il me semble.
5: Oui, largement.
2: De quoi te refaire un peu. Hein. Allez, le temps pour nous d'accueillir le Popcorn and Clap. On parle de Netflix.
5: Dès aujourd'hui, 30 septembre, sur la nouvelle compétition française consacrée aux arts martiaux mixtes de Netflix. Ça s'appelle l'Arène. Au programme, 38 combattants, 19 femmes et 19 hommes réunis à un endroit. Leur objectif sera de résister aux épreuves physiques et mentales sur leur chemin, puis s'affronter dans les cages pour aller donc le plus loin possible dans cette même compétition. Pour les accompagner en matière de jury et de coach, il y aura Cyril Gann, Cédric Doumbé et Benoît Saint-Denis. À la clé, 100 000 euros et un contrat professionnel. C'est déjà dispo avec déjà les 5 premiers épisodes sur Netflix.
2: Merci Diane. À retrouver sur vos plateformes préférées. Mais en attendant, le retour des hits des cadeaux et ça se passera avec l'iPhone 18 Pro, le tirage au sort pour faire partie des finalistes juste après.
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0: 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Les bouchons, embouteillage.
1: Oh non!
0: Mais les bouchons à manger.
2: La oui!
3: Tiens,
0: alors c'est parti, 16h, 18h, il vous accompagne où que vous soyez. On n'avancera pas plus vite, mais au moins on va se marrer.
4: 17h pile poil à La Réunion, bienvenue à toutes de la team Mouchon gratinée jusqu'à 18h. Vos infos insolites, les cadeaux hein, qui vont avec, forcément. 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On va jouer dans quelques instants avec le retour du hit à l'envers, le ça se joue, et puis bien sûr on est au standard avec ceux et celles qui ont envoyé leur message pour tenter de rafler ce beau smartphone. Guigui, nous avons qui avec nous cet après-midi?
5: Eh ben mon Lolo, on va partir directement avec notre ami Christophe, donc qui va jouer, tenter sa chance, et il va jouer apparemment même avec ses collègues.
4: C'est super. Okay. Oh. On peut pas couper le téléphone en 5 hein, par contre. Hein. Voilà, après il marche plus. Christophe, comment est l'œil?
6: J'ai compris. Ouais, bien, c'est bien.
5: Ah, il est en train d'expliquer, je crois.
6: Oui.
4: Christophe.
6: Oui.
4: Comment ça va? Est-ce que t'as besoin de changer de smartphone?
6: Absolument.
4: Voilà, donc toi t'es
6: mon
4: avec les collègues.
6: Mon téléphone est en fin de vie, j'ai un écran cassé, c'est l'enfer.
4: Oh, écoute, on croise les doigts pour toi. Pour ce faire, il suffit de faire un petit compliment à Siri cet après-midi. S'il te répond de la bonne manière, eh bien tu seras présélectionné pour le tirage au sort final, c'est bon?
6: Eh ben c'est parti.
4: Et bien quand
6: Thierry.
4: Tu veux.
6: Eh ben salut Thierry, je trouve que tu es très élégant aujourd'hui.
7: C'est pas mal.
8: Ah, ouais. Je suis quelque peu gêné. Merci pour ces jolis mots. Tu as suffisamment réussi à toucher mon petit cœur pour que l'on puisse se revoir lors du tirage au sort final. Bravo.
4: Une grande chance de repartir avec cet iPhone. Il y a tout le monde qui se marre à côté de toi. Là. Voilà. Tu bosses dans quoi? Tu fais quoi dans la vie?
6: Je suis attaché commercial.
4: D'accord, ok. Voilà. Bah écoute, bon courage et évidemment reste connecté avec nous. On va t'expliquer pour la suite. Le temps pour nous aussi de revenir avec les cadeaux puisqu'on joue au hit à l'envers.
3: Et c'est un hit très populaire des années 2000, souvent comparé même à la voix des Alvin et les Chipmunks. J'arrive pas à dire ça à chaque fois. Sorti en 2004, à vous de deviner ce hit à l'envers. C'était pas ça, mais c'est pas grave.
4: Ça, c'est pas un chipmunk, ça. Ça arrive.
9: Ça y va, les chipmunks, là.
4: Voilà, chipmunks, il a pris un peu de testo.
3: Ouais, d'accord.
5: Non, là, le chipmunks, il est arrivé, je pense.
4: C'est bon.

0: peut-être un peu difficile, mais est-ce qu'avec mes deux propositions, vous allez avoir la bonne réponse? Eh bien, je crois que oui. D'après vous, est-ce que c'est Akon, avec le titre Lonely, ou c'est l'artiste Hebet avec le titre Il est tout seul?
1: Bacon et bête. Hein.
2: Oh là là, 02 62 99 4000. Je pensais que tu allais me proposer à manger bacon.
0: Ouais. Ah, pas mal, mais pour une prochaine.
2: 17h.
0: Voilà, ouais. Pour une prochaine, pourquoi pas.
2: 02 62 99 4000, vous avez la bonne réponse. C'est maintenant qu'il faut nous appeler.
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1: À 17h08, Léa Berthaud, faire ça augmente la loyauté.
2: Oui, absolument. Vous voulez 37% de loyauté, de confiance en plus avec vos amis, votre partenaire, peu importe. Ouais. Quoi faire à votre avis?
1: De dire toujours la vérité.
2: Non.
3: Moi, de leur donner...
2: C'est beaucoup plus simple que ça.
1: Un petit bisou chaque jour.
2: Il faut partager les musiques qu'on aime avec eux.
1: Oh.
2: C'est une étude qui a été faite sur 2500 personnes par l'université d'Amsterdam et montre que ça a un réel impact positif.
3: C'est vrai. Ah. Sympa,
1: ouais. Bah non, partage des musiques avec nous, on a une playlist en commun.
4: J'allais dire ça, c'est pour ça, Laurent.
1: Voilà. On s'aime beaucoup et la playlist s'appelle « Gros son pur ».
2: Ouais.
1: Voilà. Merci. Bon, en attendant, les amis, il est l'heure de jouer parce que là, faites un claquement de doigts juste pour voir si vous arrivez à claquer des doigts. Je veux entendre un noum d'abord. Ok, c'est pas mal. Ok, Léa, c'est bien. Oh, pas mal lui, pas mal. Toi, t'as des envies
2: c'est
1: de.
2: C'est toi, Thanos.
1: Ouais, c'est toi, Thanos. Guillaume, vas-y, toi, tu claques des doigts. Waouh. C'est de la triche. Là, c'est de la triche quand
3: même. Attends,
1: on
3: refait.
1: C'est pas mal. C'est allez, pas... on joue puisque c'est l'heure de tenter de gagner vos places.
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1: Mais pour quel film? Pour
5: Avengers Endgame Extended.
1: Voilà, Extended, Avengers Endgame Extended. Si vous aussi voulez vous remettre un petit peu dans le bain, parce que le 18 décembre sortira Avengers Doomsday, il y a des scènes qui ont été coupées, il y a des scènes que vous allez revoir, et en plus de ça, dans les cinémas où on vous propose d'aller le voir, et bien ce sera en Vision Infinity, c'est en Infinity Vision. Donc vous avez l'occasion de voir réellement ce qui va se passer et avoir un contenu supplémentaire d'Avengers Doomsday. 02 62 99 4000, vous appelez dès maintenant le standard pour rafler Avengers de Endgame Extended. Donc tout simplement, si vous aussi vous voulez jouer, rien de bien plus simple. Et surtout, Thanos, il va claquer des doigts dans quelques instants. Si vous avez minimum 3 noms d'Avengers, toi tu peux me donner des noms d'Avengers rapidement.
4: Bien sûr, Captain America,
1: ouais.
4: Black Widow.
1: Ok, ouais, pas mal.
4: Et Tony Stark.
1: Ok, ouais. Bah, c'est pas mal.
4: Voilà. Joli, joli.
1: Toi, t'aurais pu gagner tes places. A tout de suite. Vous appelez dès maintenant sur Énergie et vous gagnez vos cadeaux dans un instant.
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5: Et avant de partir avec les Avengers, on va partir d'abord sur les routes aussi avec vos conditions de circulation et avec ces bouchons dans l'ouest qui sont remontés au niveau de l'échangeur de Sainte-Thérèse jusqu'à l'échangeur de Savannah à Saint-Paul en direction du sud. Vous allez avoir aussi du monde du côté de Saint-Denis, au niveau du boulevard Lancastel pour aller vers le Barachois et surtout aussi pour aller en direction de Sainte-Marie. Sur le boulevard sud, tranchée couverte Mazac Grand Doré au niveau aussi de la Trinité, ça reste bien chargé. Dans l'est, à Saint-Benoît, le secteur W, comme toujours, vous allez avoir donc pas mal de bouchons. Et puis enfin, on termine à Saint-Pierre avec aussi donc ces bouchons au niveau du boulevard Banque, pareil au niveau de la 80 de Pierrefonds, et puis les bouchons qui arrivent au niveau de la ligne des Bambous au niveau de la 80 du Tampon jusqu'au rond-point des Azalées. Donc prudence à tous et bonne route avec Énergie Réunion. Vos artistes qui vous accompagnent aussi pour cette journée, fin de journée surtout, j'ai envie de dire, pour ceux qui ont envie de rentrer à la maison, de se poser, et bah tout de suite vous allez pouvoir retrouver la douceur de la voix de M Pokora sur Énergie.

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1: Doucement mais sûrement, on continue l'après-midi ensemble, 17h16 dans le 974. Vous nous rejoignez dans la TBG, dans la team Bouchon Gratiné. Mais en attendant, vos cadeaux et surtout vos places pour aller mater Avengers, Endgame, Extended. Des scènes coupées, même des scènes retravaillées pour l'occasion. Vous allez voir des choses que personne n'a vues, puisque Avengers Endgame, c'était 2018, les amis.
2: Oh, ça remonte.
1: Ça fait déjà 8 ans pratiquement. C'est-à-dire que dans 2 ans, il aura officiellement 10 ans.
3: C'est pour c'était comme si c'était hier, quoi.
1: Ouais, c'était hier. En tout cas, aujourd'hui, on vous offre vos places pour Avengers Endgame Extended. Et nous sommes avec Orion et sa maman Aurélie du côté de Saint-Paul. Bonjour, les amis.
4: Bonjour.
1: Comment ça va, Orion?
4: Ça va bien et vous?
1: Bon, ça va super. Ça va. T'es en quelle classe, toi, Orion?
4: Je suis en CM2.
1: CM2. Est-ce que t'as déjà vu Avengers Endgame?
4: Oui.
1: Ouais.
4: Enfin, j'ai vu avec mon frère.
1: Avec ton frère, super, ça c'est cool. T'as un bon frère, toi, franchement. Il est cool. Ouais, non, il n'est pas cool.
5: C'est vrai.
1: Orion, il y a Thanos qui va claquer des doigts et au bout, tu auras quelques secondes pour nous citer 3 noms d'Avengers, d'accord?
4: D'accord.
1: Est-ce que t'es prêt?
4: Oui.
1: Thanos, est-ce que t'es prêt?
2: Oui.
1: C'est parti. C'est à toi, Orion.
4: Thor,
1: ouais.
4: Hulk et Spider-Man.
1: Ouais. Orion, quel est ton Avengers préféré?
4: Iron Man.
2: C'est le best.
1: Ouais. Robert Downey Jr. quoi, tu vois.
2: Franchement, Tony Stark.
1: Tony Stark. Bon, en tout cas, tu pourras mater Avengers Endgame avec cette version extended avec la personne de ton choix. Gros bisous, Orion.
4: Merci beaucoup.
1: Ouais, qu'est-ce qu'on a prévu là pour cette soirée avec maman, papa et les amis?
4: Je ne sais pas encore.
1: Tu ne sais pas encore.
4: Peut-être avec maman ou papa.
1: Ah, super. En tout cas, on t'embrasse très fort, Orion. Reste connecté. Quelle est la radio qui te fait plaisir?
4: Énergie.
1: Oh, top. Allez, il y a 17h18, ça se joue, puisque si vous aussi vous aimez, le monde geek, le monde, on va dire, jeux vidéo, vous allez être servi.
5: Ah, clairement, je me sentais nostalgique d'une époque que j'ai pas vraiment connue, le début des années 2000. On va parler d'un jeu qui vous transforme en réparateur de vieilles technologies. À Tokyo, la mission, gérer votre boutique et remettre en état des Game Boy, des Super NES, des Nokia 3310 ou encore un baladeur MP3, lecteur cassette ou PSP ou encore autre. On démonte, on nettoie, on identifie les pièces défectueuses, on s'en fait livrer de nouvelles tout en bossant sur une autre réparation, et derrière chaque appareil une histoire racontée par des clients et toute une vraie histoire autour de la mécanique de gameplay. Le jeu est super chill, vous clignez des yeux, il s'est passé 5 heures, ça s'appelle Restory Memory Repair Shop, dispo uniquement sur PC pour le moment.
1: Merci, ça me donne envie. Plus en plus j'ai envie de jouer. En plus que ça, Noom, elle teste les jeux auxquels tu joues, forcément j'ai envie d'acheter un PC maintenant.
3: Pas mal, c'est vraiment pas mal.
2: N'oublie pas, il y a GTA qui arrive.
1: Ah non, mais c'est bon, j'ai plus envie d'acheter. Tout de suite sur Énergie, bougez pas.
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1: La Team Bouchon gratinée dans quelques instants, c'est aussi le retour de l'info par barre à 17h40. Les jeux, les cadeaux, en veux-tu, en voilà. Et surtout, le qui parle, un personnage réel ou fictif. À vous de deviner de qui il s'agit dans cet extrait que Noom va nous balancer.
2: Et cette semaine, on est sur les voix off, bien sûr. Et là, on va parler d'une série médicale dramatique diffusée en prime time, la plus longue histoire de la télévision, parce qu'il fait plus de 20 saisons et plus de 400 épisodes.
1: Ouais,
2: franchement, j'ai même pas vu la fin depuis que Derek est parti. D'après vous, écoutez bien l'extrait, ok? Et je donnerai deux propositions, écoutez.
3: En tant que chirurgien, il y a tant de choses que l'on doit savoir. On doit savoir que nous avons des qualités. On doit savoir comment s'occuper de nos patients et comment prendre soin les uns des autres.
2: Il y avait toujours cette petite voix off à la fin de la série. Sur la vie, tout ça. D'après vous, est-ce que c'est Green Anatomy ou Grey's Anatomy?
4: Ici, c'est des graines Anatomy.
2: J'avais dit ça hier en plus. J'avais dit ça, quoi. Ouais. 02 62 99 4000, c'est à vous de jouer.
1: 02 62 99 4000, vous avez la bonne réponse. Green Anatomy ou Grey's Anatomy. Si vous pensez connaître bien cet extrait, vous appelez dès maintenant le standard, vous raflez vos cadeaux et évidemment, dans quelques instants, vous allez jouer en direct à l'antenne avec nous. En attendant, à 17h29, l'heure de retrouver l'essentiel des infos et la météo du jour présentée par Amandine Denisot.
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0: les contrats PEC. Je vous le disais dans les titres, l'affaire de l'école Michel Debré à Saint-Denis pourrait prendre encore de l'ampleur. De nouveaux signalements concernent l'enseignant de 40 ans, mis en examen pour viol et agression sexuelle sur des élèves mineurs. Mi-septembre, 4 fillettes de 6 ans sont déjà identifiées comme victimes, mais la procureure de la République, Véronique Denisot, évoque désormais la possibilité de nouveaux cas. Un collectif de parents s'est créé au sein de l'école pour accompagner les familles. Une rencontre doit prochainement réunir les parents, le rectorat, la police, la médecine légale et des associations pour faire le point sur la procédure et les droits des familles. À Saint-André, 2 chiens ont été sauvés par les policiers. Ils étaient privés d'eau et de nourriture depuis plusieurs jours. Ils ont été retrouvés dans un jardin. Au milieu de leurs excréments, une personne a été interpellée et fera l'objet de poursuites pour maltraitance animale. Au chapitre santé, la Réunion se dote d'un SMUR pédiatrique régional. C'est une première dans les Outre-mer. Ce nouveau dispositif doit permettre de renforcer la prise en charge des enfants en urgence directement sur le lieu de l'intervention. Il pourra intervenir par la route ou par hélicoptère et sera disponible 7 jours sur 7 et 24 heures sur 24. Dans l'Hexagone, dans les lycées, la mobilisation se poursuit. Plus de 10% des établissements ont été bloqués hier. 440 personnes interpellées, majoritairement des mineurs. Les syndicats appellent à de nouveaux blocages demain et une grande manifestation nationale mardi prochain. À l'étranger, un avion de la compagnie Fly Dubai, reliant Dubaï à Tel Aviv, a dû atterrir en urgence en Arabie Saoudite ce matin. Selon plusieurs médias israéliens, une violente altercation aurait éclaté entre le pilote et le copilote. L'avion a finalement atterri en urgence. Tous les passagers sont sains et saufs. Les autorités israéliennes évoquent la possibilité d'une tentative d'attaque terroriste. Un chiffre pour terminer, plus d'un milliard 200 millions de personnes dans le monde utilisent ChatGPT chaque semaine. Un chiffre en explosion constante selon OpenAI, la société derrière l'intelligence artificielle qui n'a que 4 ans. Plus de 2,5 millions d'entreprises paient un abonnement, signe que l'IA s'impose aussi de plus en plus dans le monde professionnel. Allez, tout de suite, la météo et juste après ça, Ciné News avec Jonathan Denisot.
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0: Ce soir, les nuages s'effacent plus ou moins rapidement et c'est un ciel bien dégagé qui s'installe progressivement au fil de la nuit. Côté température chez vous, dans le nord-est, on attend 20 degrés à Saint-Denis, 19 à Saint-André et 20 à Sainte-Rose. Dans les hauts, il fera 13 degrés au Brûlé et 10 à Takamaka. Demain, c'est une belle matinée qui nous attend avec un ciel bleu légèrement altéré par un voile de nuages élevé. Quelques nuages côtiers sont possibles le long du littoral est, mais rien de menaçant.
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2: Action. Un Tom Cruise méconnaissable dans Digger au cinéma aujourd'hui. Il est entièrement maquillé, rhabillé et transformé pour devenir l'homme le plus puissant de la planète.
3: C'est quoi les pires attaques auxquelles je dois m'attendre venant de ces gens qui me voient comme la dernière des pourritures?
4: Monsieur Rockwell, eh bien, ces gens pourraient dire...
3: Celle-là, je m'y attendais pas.
2: Oui, Tom Cruise s'est donné pour mission de sauver l'humanité. Dans cette comédie, l'acteur a adoré tourner sous la direction du réalisateur mexicain Alejandro González Iñárritu. C'est ce qu'il a confié à Sébastien Leflecoq pour Énergie.
5: C'est le film le plus original et l'un des plus émouvants que j'ai jamais vu. Je n'ai jamais vu un personnage comme celui-ci, jamais. Jouer ce type, être dirigé par Alejandro et travailler avec ce casting, je n'avais jamais envie de quitter le plateau. Je portais un gros costume. Quand on me disait Digger Up, je devais être prêt avec mon nouveau look. Et Digger Down, je pouvais enfin l'enlever et m'asseoir pour regarder les acteurs, comme un spectateur, observer la réalisation et tout ce savoir-faire mis en commun. Un vrai spectacle.
2: Digger avec Tom Cruise en salle à partir d'aujourd'hui. Également au cinéma, le film d'horreur français Kraken ou encore le thriller psychologique avec Énergie Réunion. Ça s'appelle Verity, c'est avec Josh Arnett, Dakota Johnson et Anna Taouet. Bonne semaine au ciné.
6: C'est Digger qui nous a collés dans ce pétrin, c'est Digger qui nous en sortira.
7: Vous nous montrez quoi là?
8: Ça a l'air énorme ce truc.
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9: Faut que je vous raconte quelque chose sur mon couple, que moi-même j'ai mis beaucoup de temps à m'avouer. Mais je pense que ça pourrait être libérateur.

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1: Et à 17h40, on ne change pas les bonnes habitudes. L'heure de retrouver l'info point barre.
2: Le papier bulle a été inventé à l'origine pour être du papier peint.
1: Hein? Oh, t'imagines?
3: Oh, mais là, je me roule dessus.
1: Bah, on roule dessus de miro.
4: Incroyable.
3: Ah, bah, bien sûr.
1: Ah, voilà, je cours. Imagine, moi, je cours. Je me demande. Ouais. Tu vois, contre le mode.
3: Oh, j'adore.
1: Voilà.
3: J'adore ça.
5: Arrête, éclate ça!
3: Ouais, j'adore.
1: Voilà, bah oui, on l'a tous fait. Voilà. Et après, nos parents nous gueulaient dessus. Bah, c'est ouais, mais c'est pour protéger d'autres affaires. Mm. Parce que, voilà, en général, après, ça finit, tu c'est sais, ça. Dans les cartons lorsque tu envoies des bouteilles
3: à l'étranger. Tout ça.
1: Voilà. Ouais. Et en attendant, direction le standard. Et nous sommes avec Solène qui va tenter sa chance dans le Kiki Parle. Bonjour, Solène.
6: Bonjour.
1: Comment
6: vous
1: ça va?
6: Bah... Ça va très bien.
4: Houston, on t'entend.
1: On t'entend.
2: Solène?
6: Ah, parfait, oui.
2: Solène?
6: Oui.
1: Solène?
6: Oui.
1: Solène, tu nous
6: entends? Vous m'entendez?
2: C'était une blague. Oui, on t'a taquiné.
1: Mais là, c'est pas drôle.
4: Non, franchement, tu peux nous taper.
1: Oh là là.
6: Ah là là, c'est pas bien de faire des blagues comme ça.
2: Voilà.
1: Non, Solène,
2: on n'est pas sortable.
1: Voilà. Solène, non, qu'est-ce que tu fais de beau là? Tu sors du taf? Qu'est-ce qu'on...
6: Oui, je sors du travail là. Oui, sortie de boulot.
1: Ça y est, on rentre à la maison, on y est déjà.
6: Oui. Non, je vais rentrer là.
1: Ok. Bon, écoute, bon courage sur la route. En attendant, c'est l'heure de jouer. Pour gagner des cadeaux.
2: C'est cette série là qui s'est sortie en 2005, 2021
1: ans déjà.
2: C'est ouf. D'après toi, est-ce que c'est Grey's Anatomy ou Grey's Anatomy?
6: Alors c'est Grey's Anatomy.
1: C'est une bonne réponse, Solène. Bravo, félicitations.
6: Merci. Je suis tellement fan, j'ai toujours regardé cette série.
2: C'est moi aussi,
1: Fan. C'est qui ton personnage préféré?
6: Comment?
1: C'est qui ton personnage préféré dans Grey's Anatomy?
6: J'aime bien le docteur Avery.
2: Oui, c'est vrai, c'est vrai.
1: On connaît mon docteur la position, mais on ne connaît pas mon docteur là-bas. N'avais pas docteur l'amour, fait l'amour.
6: Docteur
2: l'amour. Il n'est plus là. Okay. Dans les nouvelles saisons, il n'est plus là.
1: Mamour?
6: Oui.
2: Bien sûr.
1: Il n'est plus là? Qu'est-ce qui s'est passé?
2: Il est mort dans le film et il est mort pour de vrai.
1: T'es sérieux?
4: Ah, mais merci du spoil. Ça, c'est pas quoi?
2: Non, je me trompe.
1: Mais non, c'est l'autre.
2: Ça, c'est pas le même docteur.
1: C'est pas le même docteur.
2: Non, oui.
1: Ah.
2: Et lui, il passe plus Mamour, je trouve.
3: Mais docteur Avery, ouais. Ouais, on valide.
2: Ah oui, bien sûr.
1: Je connais pas qui c'est, moi. Voilà, je vais commencer à regarder.
2: Regarde.
1: Ah oui, ça va. Je suis quand même plus beau.
2: Un silence.
3: Merci, Solène.
1: J'ai entendu un couinement, Solène. Je pense que c'était ton téléphone, c'est ça, non?
6: C'était pour confirmer, non?
2: Merci, Solène, merci.
1: Eh bien, merci d'avoir participé pour le plaisir.
6: Bah, merci à vous.
1: Ouais, c'était juste pour le plaisir. Bisous à toi, Solène.
6: Au revoir.
1: Bye. Allez, la suite sur Énergie, les cadeaux et forcément le retour des hits.
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4: On vient sur Solène qui reparle de ses cadeaux. Et puis aussi, on va partir ensemble pour ceux qui sont encore sur les routes avec encore et encore, malheureusement, des bouchons. Hein. Si vous êtes dans le sud, hein, toujours beaucoup de monde au niveau de la 4 voies du tampon pour aller jusqu'au rond-point des Azalées. Toujours beaucoup de monde au niveau du boulevard Banque. La 4 voies de Pierrefonds, c'est un petit peu mieux, mais ça reste ralenti. Au niveau de Saint-Denis, vous allez avoir toujours donc ces ralentissements depuis donc le boulevard Lancastel pour aller vers Sainte-Marie. Pareil aussi du côté du boulevard sud où il y a eu un peu plus de bouchons que tout à l'heure. Ça va même remonter sur le pont Winsan. Donc franchement, bon courage. Au niveau maintenant de l'ouest, des bouchons qui se sont améliorés. Il y a un peu moins. Donc vous allez avoir les premiers freinages au niveau du pont de la rivière des Galets jusqu'à l'échangeur de Savannah à Saint-Paul. Et puis enfin, on termine du côté de l'est à Saint-Benoît, le secteur de Beaulieu. Comme toujours aussi, pas mal de bouchons pour aller vers le rond-point des Plaines. Donc prudence à tous. Et puis on revient avec dans un instant vos hits préférés sur Énergie.
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1: Diane, à 17h55, l'heure de clôturer ce sondage et ce dilemme qu'on vous a proposé sur les réseaux d'énergie.
2: Et bien sûr, tu préfères avoir une chanson nulle, coincée en tête, ou oublier le refrain de ta chanson préférée. Vous êtes 67% donc d'entre vous qui préfèrent avoir une chanson nulle, coincée en tête.
1: Je viens de comprendre ton geste avec 67. Là.
2: Non, jamais, jamais.
1: Ça fait quoi ? 6-7 Merci. Bon, sinon, à 17h55, qu'est-ce qu'on va manger
3: Des popcorn.
1: Des popcorns ?
3: Des popcorns.
1: Ah, tu vas voir un film, toi.
3: C'est ça, c'est ça. Bon, après, je sais pas, mais sûrement grignoter quelque chose, quoi.
1: C'est pas mal du tout. Allez, à Berthaud.
4: Je pense que ça va être du grignotage aussi, parce que je vais à un concert.
1: Oh, pas mal. Concert à toi.
4: Merci.
1: Voilà, ouais. Profite bien.
2: Moi, je négocie avec mon porte-monnaie pour peut-être un petit sushi.
5: Pas mal.
1: Et Guigui ?
6: Je vais négocier aussi.
1: Avec ton porte-monnaie aussi ?
6: Pour du fast-food, ouais.
1: Ah, c'est pas mal.
6: C'est moins,
1: pas mal.
6: Moins de négociation.
1: Bah, écoute, moi, c'est ça. Bah, burger maison.
3: Oh,
1: faut que j'aille chercher la sauce.
3: Ah, d'accord. Ok. Trop avec le beurre salé. Hein,
1: ah non. Oh, pas mal ça, maître.
3: Non.
1: Bon,
3: non,
1: allez, c'est un bon appétit si vous passez à table pour ce soir. Et puis, bah, forcément, restez branchés si vous avez manqué les meilleurs moments de la team Bouchon gratinée. Ça arrive dans moins d'une minute. Bougez pas. Et à demain, la team.
3: Bye.
6: Attention, on disparaît. On disparaît.
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0: C'est ça aussi les débuts de soirée. Total détente ici sur NRJ Réunion. On vous promet les meilleurs hits BTS à l'instant avec Swim. Bon mercredi 30 septembre 2026. À Lolo qui vous accompagne, ce vous le savez, jusqu'à 19h.
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0: Dans quelques instants, on ira faire un petit tour du côté des routes, histoire de savoir comment ça roule du côté de chez vous. Évidemment, ça va se fluidifier davantage, même s'il y a encore des ralentissements aux quatre coins de l'île et sur les principaux axes routiers. Dans quelques minutes aussi, le retour de Taylor Swift, CK ou encore Ugel. 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Marina qui arrive, Joseph Kamel, Taylor Swift en préparation, c'est comme ça qu'on aime passer du bon temps ensemble. Belle soirée tout le monde. Lolo qui vous accompagne, c'est jusqu'à 19h sur NRJ. Une question, et à vous de me dire si vous êtes d'accord ou pas là-dessus. Quand quelqu'un te dit fais comme chez toi, tu ne dois surtout pas faire comme chez toi. On est d'accord ou pas?
2: On est d'accord.
3: On est d'accord.
4: On est d'accord.
3: Moi non. C'est une formule de politesse.
0: Oui. Trop poli d'ailleurs, Guy.
2: Ah ben je suis totalement d'accord.
0: Tu fais comme chez toi.
2: Ah non.
3: C'est-à-dire que tu peux poser tes affaires.
0: Ouais, c'est voilà. Ça, c'est tout. Hein.
2: En fait, ça te détend juste un petit peu, juste ce qu'il faut, tu vois, mais tu fais quand même attention.
0: Voilà, c'est en gros te dire bienvenue chez moi, fais comme chez toi, mais ne fais pas.
2: Mais je ne fais pas comme chez moi. Nous, mais pas d'accord.
0: Il y a des choses que tu ne fais pas chez
3: des
0: gens.
3: Ça dépend qui on a à la maison. En
4: ouais,
3: vrai. Il y en a,
4: c'est rare que je dise ça aussi.
0: Ouais. Par exemple, déjà chez ma sœur, je fais comme chez moi.
3: Ah oui.
0: Tu vois le truc.
2: Bah, c'est ta sœur.
0: Mais oui, c'est bizarre, alors que c'est une personne qui m'accueille en soi, voilà, chez elle.
4: Mais pour moi, si on me dit ça, je peux ouvrir le frigo, je peux, tu vois.
2: La vraie question, c'est
0: est-ce que tu vas le faire ensuite? Non, mais c'est ça. Et moi, si demain, quelqu'un.
3: Non, pas ça. Je suis en train de me dire, elle est déjà venue à la maison, je lui ai déjà dit, fais comme chez toi, elle a jamais ouvert le frigo.
0: Non, mais je suis sûr que si un jour tu dis à Noom de faire comme chez Hazel chez toi.
4: Elle a peur maintenant.
3: Mais pas
0: elle
3: du tout.
0: Ouvre le frigo.
3: Ça me fera rire.
0: À la fin. Elle va dire, on a vu ça, là, il vient là, il ouvre frigo, tout le monde.
3: Pas du tout.
0: Ouais. Ça arrive et ça se termine comme ça. Bon, en attendant, direction Saint-Louis nous accueille.
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0: Valo qui est là pour vous accompagner non-stop sur NRJ Réunion. Bon mercredi 30 septembre 2026. J'espère que vous allez bien. On va continuer de kiffer un max ensemble.
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2: Merci.
0: La boîte à hit en ce mercredi 30 septembre 2026. J'espère que vous allez bien, les amis. En tout cas, soyez prudents et vigilants, comme toujours, sur les axes routiers de l'île, notamment sur le boulevard Sud et le boulevard Lancassel. Il y a encore des légers ralentissements, mais ça commence à se fluidifier. Donc voilà, ça va de mieux en mieux. Du côté du nord et du chef-lieu, des bouchons qui sont à noter également en fin de 4 voies de Saint-Benoît ou encore à Saint-Paul à Savannah, mais là aussi ça va s'améliorer au fil des minutes. Soyez prudents dans le sud, même si ça roule très bien pour le coup. En tout cas, nous on est là avec les meilleurs artistes du moment. Il y a le tout nouveau directeur de la Starac, Moziman, qui arrive. On aura aussi Franglish ou encore Estelle. Et puis si vous avez manqué les meilleurs moments de la team bouchon gratinée, tendez l'oreille, la petite piqûre de rappel, c'est maintenant et c'est pour vous sur NRJ Réunion.
3: Bah là, on rentre à la maison.
0: Ouais, t'es en quelle classe toi, Lucie?
3: CM1.
0: Ça va, ça s'est bien passé aujourd'hui l'école?
3: Oui, ça va, fatiguée, mais ça va.
0: Oh, okay. Oh là là. Pourquoi fatiguée? On est en CM1, il y a quoi à faire dans la journée d'une CM1?
3: Parce qu'on a fait les évaluations nationales.
0: Aïe, aïe, aïe, il y avait quoi comme éval là? T'as travaillé sur quoi?
3: Maths et français.
0: Oh, ça va, ça va, maths et français. Bon, en tout cas, ça va. Est-ce que t'as. C'est une maîtresse ou un maître?
3: Bah, les deux.
0: Les deux? Ça existe,
3: oui,
0: ça?
3: Oui, les deux.
0: C'est-à-dire quoi? Une fois sur deux, tous les jours?
3: Non, parce qu'en fait, notre professeur, c'est le directeur. Du coup, bah, quand il y a la direction, bah, c'est la maîtresse qui cherche.
0: Wow. Mais ça fait flipper quand même, hein. T'imagines si t'étais ta directrice, toi? Bah, enfin, ah non, quoique.
4: Y'a les,
5: c'est une classe VIP.
0: J'avoue. Bon, Lucie, allez, c'est l'heure de jouer.
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0: Bon les amis, je vous laisse avec les meilleurs artistes du moment. Mauvais Joe, Miles Smith, Soprano qui arrive dans quelques instants. Ne bougez surtout pas et forcément montez le volume. Nous on a encore de quoi vous faire kiffer un max. À demain tout le monde sur NRJ Réunion et c'est Chris qui vous réveille dès 5h dans le morning.
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